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0: Jeudi 11 juin, bonsoir à tous. Soyez les bienvenus dans la session soirée de l'info sur RFI. 3 heures d'actualité, c'est parti. Et un grand titre ce soir, évidemment, la Coupe du Monde de football. Elle débute dans 2 heures avec le match d'ouverture Mexique-Afrique du Sud à Mexico qui sera à suivre en intégralité sur les antennes africaines de RFI. Déclinaison dans 10 minutes. Le grand reportage nous emmènera au Cap-Vert. Le Cap-Vert, à la faveur du nouveau format élargi à 48 équipes, accède à la compétition. Petit pays, très grand événement. Ce sera avec Pauline Guillou. Juste après, on va s'interroger dans le débat du jour sur les valeurs de ce Mondial 2026. Elle pose beaucoup de questions. Tant transparaît l'idéologie MAGA du président américain Donald Trump à l'image de récentes décisions contestées. De notre question, est-ce que la Coupe du Monde, c'est la Coupe du Monde, mais de quel monde on retrouvera? Est-ce qu'on retrouvera l'universalité d'un événement réunissant 48 nations? Quel contre-pouvoir au président américain? Quelle image cette compétition laissera-t-elle? Ce sera dans 30 minutes. Dans une heure, le grand journal du soir. Nous serons en direct de Mexico avec Annie Gasnier pour prendre la température. On sera à une heure du début du match d'ouverture. 18h30 TU Afrique Soir, première édition de ce jeudi, 19h10 temps universel. Dans 2h10, le grand entretien du soir. On va faire une pause dans l'actualité football. L'invité sera l'archéologue et historien Dominique Garcia. Alors que demain débutent les journées européennes de l'archéologie, loin des mythes, quelle est l'archéologie du 21e siècle? Ce sera avec Frédéric Genot. Et puis Accent d'Europe, 19h40 temps universel, ce soir en Albanie où depuis 10 jours, plusieurs milliers de manifestants protestent tous les soirs contre un complexe touristique lié à la famille Trump. Derrière ce projet, c'est tout un système qui est dénoncé. Voilà pour le programme, pour l'heure 17h02 TU. Bonsoir Sophie Pouzrat.
2: Bonsoir Romain, bonsoir à tous.
0: L'heure de votre journal est à la une ce soir au Moyen-Orient. On est loin des espoirs d'accord entre l'Iran et les États-Unis du début de la semaine.
2: Oui, très loin. Même les bombardements américains se sont poursuivis la nuit dernière. Ils pourraient reprendre ce jeudi soir si l'on en croit l'avertissement lancé par Donald Trump sur les réseaux sociaux. Le président américain qui brandit de nouvelles menaces à l'encontre de l'Iran, Daniel Valo.
3: Et oui, le président américain déclare que son pays va frapper très fort l'Iran dans le courant de la soirée, et cela 2 jours après la reprise des hostilités entre les États-Unis et l'Iran. Dans le courant de la nuit, l'armée américaine affirme avoir visé des sites militaires de surveillance, des systèmes de communication et des sites de défense aérienne. De leur côté, les autorités iraniennes déclarent avoir visé des bases aériennes américaines situées au Koweït et à Bahreïn. La Jordanie annonce de son côté avoir intercepté et abattu 20 missiles tirés d'Iran ce jeudi.
2: Et le président américain menace plus précisément de s'en prendre aux sites pétroliers iraniens, Daniel.
3: Oui, expliquant vouloir s'emparer des infrastructures, un peu comme nous l'avons fait au Venezuela, affirme Donald Trump. Le président américain précise, dans un avenir proche, nous allons prendre l'île de Karg, cette île située dans le golfe Persique et par laquelle transite 90% du brut iranien. Fin mars, Donald Trump avait menacé d'anéantir ce terminal pétrolier, mais sans évoquer de prise de contrôle. Et comme le président américain n'est ni à une contradiction, ni à une volte-face près, il a déclaré quelques heures plus tard qu'il considérait bien que son pays pourrait en tirer 10 immense bénéfice, mais qu'il n'était pas sûr que l'Amérique ait le courage d'aller jusque-là. Déclaration qu'il faut prendre donc avec prudence. Côté iranien, en tout cas, on estime ce soir que le cessez-le-feu entré en vigueur le 8 avril dernier est désormais pratiquement dénué de sens.
2: Merci Daniel Valo. Notre collègue et journaliste pour RFI, Elise Froussard, s'est vu refuser l'entrée sur le territoire israélien à son arrivée le mercredi 10 juin à l'aéroport de Tel Aviv, alors qu'elle disposait de l'autorisation de voyage requise et d'une demande de visa de presse en bonne et due forme pour travailler en Cisjordanie. Les autorités israéliennes n'ont pas transmis à RFI de justification de cette décision. La direction de RFI apporte tout son soutien à Alice Roussard et proteste contre cette expulsion qui constitue une entrave à la liberté de la presse et qui intervient, je cite, dans un contexte de difficultés croissantes rencontrées par les journalistes pour couvrir l'actualité de la région. La Coupe du Monde de football démarre donc ce jeudi à Mexico avec le match d'ouverture entre le Mexique et l'Afrique du Sud. 48 équipes réunies pour la compétition. Ça n'était jamais arrivé et c'est l'opportunité pour plusieurs nations de découvrir la compétition pour la première fois de leur histoire. C'est le cas notamment de la Jordanie qui ne manque pas d'ambition, Cédric de Oliveira.
4: On les appelle Al-Nashama, les courageux ou les braves, selon la traduction. Les joueurs jordaniens sont des précurseurs pour leur pays, qui va connaître la joie de vivre une phase finale de Coupe du Monde pour la première fois. Mais ça ne suffit pas à l'attaquant Ali Olouan, déterminé à briller aux États-Unis.
5: On ne se qualifie pas à la Coupe du Monde sans être une bonne équipe. Donc on ne va pas faire de complexe. On va donner le meilleur de nous-mêmes et tenter de rendre la Jordanie fière avec le soutien du peuple jordanien.
4: 27 buts en 59 sélections pour l'attaquant qui sera le principal soutien de son capitaine Moussa Al-Tamari, le Rennais, star de la sélection, finaliste de la Coupe Arabe en 2023. Les Jordaniens ont obtenu leur qualification pour le Mondial il y a un an déjà et ils sont impatients, à l'image du gardien Yazid Aboulaïla.
6: C'était notre rêve et aujourd'hui c'est une réalité. Nous on sait qu'on va disputer un tournoi de haut niveau. On est prêt pour ça. La fédération a fait en sorte de nous mettre dans les meilleures conditions. On va tout faire pour briller.
4: La préparation n'a pas été idéale avec deux défaites face à la Colombie et la Suisse, mais les Jordaniens feront tout pour être courageux et sortir d'un groupe J compliqué pour continuer d'écrire l'histoire de leur sélection.
2: Cédric De Oliveira. Et le Mondial voit aussi le grand retour de plusieurs nations, comme le Paraguay. Le pays s'est qualifié in extremis après 16 ans d'absence. Alors forcément, au pays et au sein de la diaspora, les attentes sont grandes. C'est notamment le cas pour les 500 000 Paraguayens installés en Argentine. Notre correspondant sur place, Théo Conscience, est allé à leur rencontre à Buenos Aires.
7: La Coupe du Monde est sur le point de commencer et Marcelo, Matias et Valentina ont déjà sorti maillot, casquette et écharpe rouge et blanche de l'Albiroja, la sélection paraguayenne.
8: Qu'importe l'heure des matchs, que ce soit à 22h ou à minuit, on sera ici, suspendu à la télé et plein d'espoir.
7: Les trois amis ont prévu de venir voir tous les matchs de l'Albiroja dans ce restaurant typiquement paraguayen de Buenos Aires. La dernière fois que leur pays a joué un match de Coupe du Monde, ils avaient entre 10 et 12 ans et vivaient encore au Paraguay.
8: Nos derniers souvenirs de Coupe du Monde, c'est de regarder les matchs à l'école avec nos camarades. C'est émouvant d'être de retour et de renouer avec ces souvenirs heureux.
9: Pendant la dernière Coupe du Monde, on s'est pris à y croire et on est allé jusqu'en quart. Et quand on a été éliminé, la déception a été totale.
7: Cette année, le Paraguay a un groupe a priori relativement abordable. Australie, Turquie et le pays hôte, les États-Unis.
8: Je suis content qu'on ait un match aussi important contre le pays hôte. J'ai très envie que Donald Trump soit en tribune et voit son équipe perdre.
7: Une victoire contre les États-Unis et un quart de finale comme en 2010, voilà le pronostic ou en tout cas le parcours que les trois amis espèrent pour leur pays. Théo Conscience, Buenos Aires, RFI.
2: Dans l'actualité également, une annonce surprise au Royaume-Uni, celle du ministre de la Défense. Il démissionne sur fond de désaccords budgétaires avec Keir Starmer. Dans sa lettre de démission, adressée au Premier ministre britannique, il l'accuse de ne pas avoir mobilisé les ressources nécessaires pour les armées dans un contexte de menace sécuritaire. Constat sans appel de la Banque mondiale, la croissance mondiale devrait ralentir pour s'établir à 2,5% en 2026. C'est le taux le plus faible depuis le début de la pandémie de Covid. Des prévisions en dessous de celles de l'OCDE. En cause, le conflit au Moyen-Orient qui perdure. Charlotte Cossé.
10: Leur croissance devrait atteindre cette année son plus bas niveau depuis la pandémie de Covid-19. Indermeet Gill, économiste en chef de la Banque mondiale.
11: For now. Pour l'instant, l'Asie est la région la plus touchée de l'économie mondiale. Elle subit les conséquences de la hausse des prix du pétrole, du gaz, des minerais et des engrais. À présent, si le conflit persiste, ce sont les prix des denrées alimentaires qui seront touchés, ce qui causera également des difficultés en Afrique du Nord et en Afrique subsaharienne.
10: Une situation qui pourrait se dégrader davantage si les perturbations au Moyen-Orient se poursuivent après juillet. Ayan Cause, chef économiste adjoint.
12: Ce scénario suppose que le choc énergétique se traduise par une baisse des cours boursiers, une volatilité accrue sur les marchés financiers et bien sûr une baisse de la confiance et une forte augmentation des primes de risque pour les économies émergentes. Si ce scénario se concrétise, la croissance mondiale tomberait à seulement 1,3% en 2026.
10: La Banque mondiale annonce mettre sur la table plus de 50 milliards de dollars pour soutenir les pays en développement. Outre l'espoir du déblocage dans les deux prochains mois du détroit d'Ormuz, elle appelle à des réponses politiques fortes de l'OMC et du G20.
2: Les précisions de Charlotte Cossé. C'est ainsi que s'achève cette édition. Merci à vous de l'avoir suivi. Il est 19h et presque 10 minutes à Paris, 17h10 en temps universel.

0: Sim, Cabo Verde, sem dúvida, é um país pequeno, mas...
1: Évidemment que le Cap-Vert est un petit pays, mais dans le domaine du sport, et pas seulement du football, mais aussi dans d'autres disciplines, nous avons prouvé que nous avions un potentiel très fort à développer. Ce qui manque souvent, ce sont les moyens que le pays ne possède pas. Mais si le Cap-Vert disposait des conditions nécessaires pour accompagner nos enfants et nos jeunes dès leur plus jeune âge, je pense que les résultats seraient encore plus grands.
0: Das nossas crianças, dos nossos jovens, eu acho que os resultados seriam cada vez maiores ainda.
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3: La Coupe du Monde de football, c'est à partir de ce soir, aux États-Unis, au Mexique et au Canada. Dans deux heures, le coup d'envoi du match d'ouverture Mexique-Afrique du Sud aura été donné à Mexico. Ce sera donc parti pour 39 jours, 104 matchs et pour 48 équipes en compétition à suivre sur nos antennes africaines. Il y a les grosses machines du football, il y a également les plus modestes. Nous nous intéressons au Cap-Vert, dont le nouveau format de la compétition a permis d'entrer dans la danse. Les Cap-Verdiens joueront lundi prochain, le 15 à 18h, face aux Espagnols, champions d'Europe en titre. Le Cap-Vert à la Coupe du Monde, petit pays, très grand événement. Un grand reportage de Pauline Guillou qui a sillonné un archipel tout en bleu.
4: Dans une ambiance digne des stades les plus chauds, musique, chant, drapeau et aide d'honneur, avant le grand départ des requins bleus, en route pour leur rêve américain. Nous sommes à 30 km au nord de Praia, la capitale, dans le stade municipal de Santa Cruz, au bout des routes sinueuses qui traversent l'île de Santiago. Un terrain synthétique, situé à moins de 500 mètres de la mer, balayé par des rafales de vent chaud, un décor bien loin des pelouses américaines qui attendent les joueurs de la sélection capverdienne, mais un retour aux sources pour Ryan Mendes, le capitaine, qui veut prendre des forces.
5: En ce moment, c'est deux fois plus, on va dire, c'est l'effet Coupe du Monde. Ça nous fait plaisir, ça leur fait plaisir aussi parce qu'ils nous voient et puis on est tous ensemble pour ce magnifique cadeau que Dieu nous a donné d'être qualifiés pour la Coupe du Monde.
4: Des passes, des jongles, quelques tirs au but, une petite séance pour une sélection qui enchaîne un tour express de l'archipel. L'objectif, c'est surtout de passer un peu de temps avec les plus jeunes supporters. Eux ont des étoiles dans les yeux. Ils s'agglutinent sur les rambardes qui les séparent de leurs idoles. Et puis il y a les plus téméraires qui osent même sauter du mur de 2 mètres pour rejoindre les joueurs sur le terrain. Les autres tendent toutes sortes d'objets pour un autographe de leur héros de l'été. Maillots, casquettes, affiches et même des bouteilles d'eau en plastique. Mais visiblement, ça n'a pas de prix.
6: C'est le plus important, donner espérance à los niños.
7: Je crois que c'est ce qui est le plus important au final. Donner de l'espoir aux enfants. Ça ne dure qu'une journée, c'est très peu de temps. Mais l'espoir est là. Nous voulons que tout le monde soit derrière nous. Au-delà de l'objectif sportif, l'objectif est aussi de représenter le pays parmi toutes les sélections du monde. C'est la sélection de tout le monde. Alors chacun d'entre nous doit porter un peu du drapeau du Cap-Vert avec lui, pour l'emmener aux USA.
4: Pedro Letao Brito, ou plutôt Bubista. Acclamé par le public au moindre de ses gestes, c'est l'architecte de cette qualification historique. À 56 ans, le sélectionneur des requins bleus s'apprête à écrire l'une des plus belles pages de l'histoire sportive de son pays.
1: Bubista va être sous le feu des projecteurs. Le monde entier va voir un enfant de notre village briller sur la plus grande scène du football mondial, là-bas, aux États-Unis.
4: Un décor et une ambiance beaucoup plus calme à moins d'une heure d'avion de Praia. Nous sommes à Boa Vista, l'île la plus à l'est de l'archipel. C'est aussi l'île d'origine du sélectionneur. Dans son village de Povo São Velho, nous retrouvons l'un de ses cousins installé à la table de l'un des seuls restaurants de la bourgade de 140 habitants. Au mur, des nombreuses photos du sélectionneur et des instants de gloire des requins bleus.
1: Ce sont des souvenirs. Vous voyez ici, c'est pendant la CAN.
4: La voix tremblante d'émotion et sous l'oreille attentive des autres clients du restaurant, il nous raconte l'enfance du sélectionneur, l'un des éléments qui a forgé son caractère et sa simplicité.
0: Est une personne humilde. porque nasceu aqui, cresceu aqui entre nós.
1: Bubista est une personne humble parce qu'il est né et qu'il a grandi ici parmi nous. Nous venons tous de familles modestes ou pauvres. Nous avons grandi dans le sacrifice. Nos parents ont énormément travaillé pour nous donner le minimum nécessaire pour au moins étudier un peu.
0: Para estudar minimamente, não é? Um filho daqui de nossa terra.
1: C'est un enfant de notre terre qui a grandi ici, qui jouait avec des petites balles que l'on fabriquait autrefois avec des chaussettes. On remplissait l'intérieur pour en faire des ballons parce que nous n'en avions pas. Et ensuite, il a réussi à construire une carrière brillante. Mais il a commencé avec des matchs ici, dans notre village, dans nos jeux d'enfants.
0: Desde jogar aqui na nossa povoação, nas nossas brincadeiras de criança.
4: Bubista a 12 ans lors de la Coupe du Monde 1982 et se met à rêver d'une carrière internationale en regardant le tournoi sur la seule télévision du village. 40 ans plus tard, les télévisions du monde entier racontent son exploit, qualifier le Cap-Vert pour la Coupe du Monde.
8: Et pourquoi pas finir en beauté avec un troisième but ? Yannick Tavares Topira, l'ancien, celui qui n'avait plus été appelé depuis plus de deux ans.
4: Avec cette victoire, deux matchs nuls et une seule défaite en phase qualificative, le Cap-Vert décroche son ticket pour le Mondial en terminant premier de son groupe devant les Lions indomptables du Cameroun. Une performance qui vaut même à Bubista la récompense de meilleur entraîneur africain de l'année, remis en novembre dernier par la CAF.
9: J'ai l'honneur de remettre le trophée du meilleur entraîneur de l'année à monsieur Bubista.
4: Pas de grand discours ce soir-là, quelques mots simples à son image. L'aboutissement d'un parcours fou qui avait pourtant débuté loin des projecteurs, sur le terrain caillouteux de son village, à quelques dizaines de mètres du centre-ville. Mais comme partout sur l'archipel, quel que soit le terrain, le ballon rond est roi. Le football capverdien nous emmène même jusqu'à Fogo, île volcanique du sud-ouest de l'archipel, à moins d'une heure d'avion de la capitale. Au pied du volcan, dans le village de Portela, toujours en reconstruction après une éruption volcanique il y a 12 ans, là aussi le football fait partie du quotidien. Sur un terrain de gravier gris anthracite ou dans les rues du village qui serpentent entre d'anciennes coulées de lave, tous les soirs on joue. Quelques jongles, des passes, des gestes techniques, un peu comme si l'on était sur une plage de Rio de Janeiro.
10: For us, football is art.
11: Pour nous, le football est un art. Ce n'est pas seulement un métier, c'est un art. Beaucoup de joueurs doivent souvent payer leur billet d'avion eux-mêmes pour jouer ici parce que nous ne sommes pas un pays riche. C'est pour ça que je dis que c'est un art. Nous nous inspirons beaucoup du Brésil qui a de grands joueurs. Si vous demandez à n'importe qui au Cap-Vert quel est son joueur préféré, il vous répondra probablement que c'est Ronaldinho, grâce à sa façon de jouer un beau football créatif et spectaculaire. C'est pour cela que nous jouons au football, pas principalement pour l'argent. Bien sûr, aujourd'hui, le football est devenu un business, mais au Cap-Vert, nous continuons à le vivre avant tout comme un plaisir, quelque chose dont on profite et que l'on aime partager. Oui, je crois que nous avons cette vision du football.
4: Entre deux ascensions du volcan pour y emmener les rares touristes qui viennent se perdre dans les paysages désolés de cette caldeira, cet habitant de Portela veut aussi croire que le football et le sport en général donnent d'autres ambitions à la jeunesse capverdienne.
11: Pour les jeunes, le football est parfois un moyen d'éviter de tomber dans de mauvaises voies. Quand ils jouent au football, ils sont éloignés de certaines choses néfastes comme la drogue ou l'alcool. Pour nous, le football est vraiment très important.
4: À Praia, comme tous les soirs, quand la température se radoucit et que le soleil devient moins agressif, les plages, elles aussi, attirent toutes sortes de sportifs amateurs et les terrains de football se remplissent. Dans le quartier de Santo Antonio, ce lundi, comme tous les soirs de la semaine, des dizaines d'enfants convergent vers le stade de Sucupira pour s'entraîner avec leur club. Sur toutes les épaules, une couleur revient un peu plus que les autres, celle du maillot bleu de la sélection.
11: Bien sûr que les enfants parlent de la Coupe du Monde. De nos jours, ils passent beaucoup de temps sur leur téléphone et sur les réseaux sociaux. Donc, ils sont bien informés. Ils en savent même plus que les adultes. Ils connaissent toutes les équipes et bien sûr celle du Cap-Vert.
4: Antonio Rubiano est éducateur et entraîneur de football. Installé sur le banc de touche, il analyse le jeu de ses élèves depuis de longues années. D'origine colombienne, installé au Cap-Vert et après des études en Russie, il a pu découvrir plusieurs façons de jouer et reconnaît que l'archipel a un style de jeu bien à lui.
11: Nos pays en Afrique sont des pays qui ont une population très jeune. Et que peut-on en dire ? Il y a beaucoup de talent. Le profil physique du joueur africain est fait pour le football. Ce sont des joueurs forts, des joueurs rapides. Si vous regardez bien, ici, tous les enfants jouent au football. Et si vous regardez les adultes, ils se comportent encore comme des enfants quand ils jouent. On organise aussi des championnats pour les vétérans, les gens qui ont plus de 30 ou 40 ans, et ils jouent avec le même enthousiasme que des gamins. Le football, la joie de vivre, tout cela est dans leur sang. En tant qu'entraîneur et observateur extérieur, je dirais juste qu'il peut parfois manquer de discipline. La culture de la mer, de la joie, de la musique influence parfois leur comportement. Et ça peut être difficile d'avoir des joueurs totalement concentrés.
4: Un mélange entre le physique du football africain et la technique brésilienne. Un ADN rare et précieux dans le football du 21e siècle. Encore faut-il réussir à l'exploiter. Avec une diaspora estimée à plus de 800 000 personnes, il y a plus de Cap-Verdiens à l'extérieur qu'à l'intérieur du pays, un phénomène qui se ressent jusque dans le sport professionnel.
11: Une fois, j'ai fait un exercice avec un ami. Si on rassemblait tous les joueurs d'origine capverdienne qui jouent pour d'autres sélections, le Cap-Vert mettrait sur pied une équipe très forte. Mais la situation, le fait même de la migration, affecte et continuera de beaucoup affecter les choses. En ce moment, ces deux, trois, quatre dernières années après la pandémie,

0: sélection capverdienne. Dans leur cœur, ils seront toujours capverdiens, mais ils jouent pour d'autres sélections.
1: Un choix pas toujours évident pour les joueurs. Née à Rotterdam, la Rose Duarte fait justement partie de ces athlètes qui auraient pu choisir leur pays de naissance plutôt que le Cap-Vert, pays de leurs origines comme nationalité sportive. Mais c'est finalement avec le bleu de l'archipel plutôt que le orange des Pays-Bas qu'on le retrouvera lors de ce mondial. Juste avant leur départ, les joueurs sont reçus au palais présidentiel de Praia pour être décorés par le président de la République. Dans une cérémonie très solennelle, dans une salle du palais présidentiel située sur les hauteurs de Praia, tous reçoivent une médaille argentée, accrochée sur le côté gauche de leur torse, avec la volonté d'amorcer une nouvelle étape pour le football capverdien.
2: Vivo os tubarões azuis, viva Cabo Verde!
1: Quelques instants après la cérémonie, certains joueurs, toujours émus, s'empressent d'appeler leur famille pour leur montrer leur décoration, un nouveau bijou qui les accompagnera sans doute à la Coupe du Monde. La Rose Duarte sent que cette génération de mondialistes a de quoi inspirer.
3: Et bien sûr, c'est une chose grande pour moi pour avoir ça de la présidente. Donc oui, je me sens bien. Comme tout le monde sait, c'est la première fois que on a qualifié pour la Coupe du Monde. Donc c'est vraiment quelque chose de bizarre. Pour nous, c'est quelque chose de grand et ce n'est pas juste pour le foot, c'est aussi pour tout le monde dans notre pays. Et pour tout le monde, c'est quelque chose de bizarre parce que c'est un moment pour nous montrer à tout le monde. C'est quelque chose de spécial, peut-être le plus spécial chose qui a passé pour notre pays.
1: Montrer le pays au monde entier en se frottant aux géants du football. Déjà auteur de bonnes campagnes en Coupe d'Afrique, le Cap-Vert va donc franchir une nouvelle étape cet été sur le continent américain. Pour l'ancien capitaine de la sélection, Dario Furtado, c'est aussi l'aboutissement d'un long processus.
4: Cette génération de joueurs représentent générations même de...
5: Cette équipe est un mélange de plusieurs générations. Il y a des anciens comme Ryan Vozinha, qui était de la première qualification à la CAN, et d'autres joueurs beaucoup plus jeunes.
4: Il y a des nouveaux comme Giovanni ou Sidney. Nós temos conseguido nos renovar.
5: Nous avons vraiment réussi à nous renouveler, à nourrir l'espérance. Et grâce à notre immense diaspora, le Cap-Vert a réussi à améliorer la qualité de sa sélection. Rien n'est fini. À l'avenir, la sélection pourra à nouveau jouer la Coupe du Monde et continuera à disputer la CAN aussi.
1: Partout sur l'archipel, les Capverdiens s'accordent à dire que le plus difficile est fait pour ce pays qui part à la Coupe du Monde avec le statut de petit poussé. Opposé à l'Espagne, l'Uruguay et l'Arabie Saoudite, tous déjà rodés à la compétition, les requins bleus n'ont rien à perdre, selon l'ancienne internationale.
4: L'émotion vient à ma cabeça.
5: Tout est très émouvant. J'ai bon espoir que les joueurs gardent cet état d'esprit et que sur le terrain, ils restent confiants, qu'ils jouent en transmettant la confiance et la volonté qu'ils ont, qu'ils nous fassent vibrer et qu'eux aussi soient heureux sur le terrain. Et que, face à l'Espagne, même si c'est l'une des meilleures équipes du monde, ils arrivent à ne voir qu'un adversaire comme un autre et qu'ils se disent que c'est possible de gagner sans peur, sans souffrance.
4: Qu'ils consigam ver a possibilidade de ganhar, senão é ser infeliz no jogo.
1: Dans le quartier de Santo Antonio, au sud de la capitale, à quelques jours du début de la compétition dont tout le monde rêve, difficile de parler d'autre chose.
6: Ça, c'est une sensation énorme. Quand on voit que les grandes Afriques et d'Europe ne sont pas représentées et que le Cap-Vert, qui est un petit pays, représente l'Afrique, c'est une sensation énorme. Nous, en tant que Cap-Verdiens, on ne sait pas comment l'expliquer. Tout ce qu'on ressent, c'est de la joie, seulement de la joie. Tout ce qu'on a à faire, c'est de soutenir nos requins bleus.
7: Só felicidade, só para nos torcer para nos tubarão azul.
1: Quand les enfants enchaînent les passes sur le bitume d'une rue étroite, les adultes, eux, ne touchent plus le ballon, mais n'ont que ça en tête. Installés sur des chaises en plastique devant leurs habitations, ils retrouvent un peu de leur âme d'enfant avant des matchs aux airs de David contre Goliath.
8: Le seul fait que le Cap-Vert passe la première phase, pour nous, c'est comme si on gagnait la Coupe du Monde. Comme notre pays est un petit pays, le simple fait de passer la première phase,

0: Peu importe l'équipe qui vient, on l'accepte. On est des guerriers, c'est l'Afrique. On affrontera celle qui viendra. Nous, on n'a pas peur. On n'a pas peur d'affronter un adversaire plus fort. Dans notre propre histoire mondiale, comme on a été un pays colonisé et esclavagisé, on n'a pas peur. Donc l'équipe qui viendra, on va l'affronter avec fierté, avec toute notre force. On n'a pas peur de ça.
1: Des rues animées de Praia au Mindelo, au flanc du volcan Fogo, des plages de sable blanc de Boa Vista ou Sal, aux chemins escarpés de Santo Antão, les 10 îles de l'archipel s'apprêtent à vivre le tournoi dont tout le monde rêve.
2: On est devenu grand, on a fait quelque chose d'historique. On n'est plus petit, on est grand maintenant, on est des grands. Je sens qu'on est un grand peuple, on est grand. Le Cap-Vert est peut-être petit par la taille, mais il est grand par le cœur, grand par l'amour, grand par le football, grand en tout. On va tous soutenir notre pays et crier « Vive le Cap-Vert !»
3: Viva Cabo Verde!
4: Là nasceu moi une estrella.
1: À peine le pied posé sur le sol américain, les requins bleus ont été accueillis en héros par leur communauté, également très présente aux États-Unis. C'est désormais sur les pelouses qu'ils sont attendus avec toute l'humilité qui les accompagne, parés à entraîner tout l'archipel dans leur sillage, ou au moins de le faire rêver un peu, si ce n'est pas déjà fait.

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4: Merci à toute l'équipe de Grand Reportage. La Coupe du Monde porte-t-elle bien son nom? On se demande ce soir dans le débat du jour.
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4: Oui, c'est évidemment le grand événement de ce jeudi, l'ouverture du Mondial de football. Alors d'abord parce que c'est un format inédit de la compétition qui est proposée. 48 équipes qui vont s'affronter dans trois pays, les États-Unis, le Mexique et le Canada. Ensuite, et surtout sans doute parce que cette Coupe du Monde porte la marque de Donald Trump. Elle a été pensée par le président américain avec la complicité de son ami, le président de la FIFA, Gianni Infantino. Et par conséquent, l'idéologie MAGA se retrouve dans la compétition et dans les premières décisions qui ont été prises. On peut citer le refoulement d'un arbitre somalien ou encore les interdictions de stade de certains supporters. D'où notre question ce soir, la Coupe du Monde, d'accord, mais de quel monde? Où se trouve l'universalité qui devrait transparaître avec cette formule élargie à 48 sélections? Quel contre-pouvoir à cette politisation de l'événement? Quelle image cette 23e Coupe du Monde va-t-elle laisser? Eh bien, soyez les bienvenus dans le débat du jour. Et pour répondre à ces questions, nos trois invités, à mes côtés en studio, Nicolas Xismartoff, bonsoir.
6: Bonsoir.
4: Journaliste au mensuel SoFoot, auteur de plusieurs ouvrages. Alors, j'ai cité Qatar, le mondial de la honte. Et votre dernier ouvrage, Latéral gauche, figure du foot politique. Face à vous, Fabien Archambault, bonsoir.
7: Bonsoir.
4: Historien, maître de conférences à l'université Paris 1, Panthéon-Sorbonne, spécialiste de l'histoire des cultures sportives et politiques. Et votre dernier ouvrage s'intitule « Coup de sifflet, une histoire du foot en 11 matchs ». Et Jean-Baptiste Guégan est notre troisième invité en ligne avec nous ce soir. Bonsoir.
8: Bonsoir.
4: Expert en géopolitique du sport, enseignant à Sciences Po Paris, consultant, spécialisé sur les questions sportives. Vous aussi, vous avez écrit de nombreux ouvrages. Je vais citer « La guerre du sport, une nouvelle géopolitique ». Merci beaucoup à vous trois d'avoir accepté l'invitation du débat du jour sur RFI. Alors, on parle de Coupe du Monde politique, c'est un peu galvaudé comme terme parce qu'on accole le mot politique à de nombreux événements. Mais Nicolas Xismartoff, est-ce que vous diriez que ce mondial est le plus politique de l'histoire?
6: Voilà, faudrait d'abord avoir des éléments, des critères de graduation, mais non, beaucoup de mondiaux ont été politiques. Alors, je rappelle qu'en 1934, c'est l'Italie de Mussolini qui avait reçu la Coupe du Monde, et que, bon, mais juste la phrase est connue parce qu'il l'avait dit dans ses mémoires. Jules Rimet, le président de la FIFA, avait expliqué qu'il s'était fait voler de sa direction du football mondial par le dictateur italien. Donc, non, c'est pas forcément la plus politique, mais elles le sont toutes d'une manière ou d'une autre. Je crois pas que la Coupe du Monde au Qatar, ou que la Coupe du Monde dans la Russie de Poutine était moins politique. Je rappelle que les 2018, les affaires avec l'Ukraine avaient déjà commencé depuis longtemps. Ouais. Par contre, ce qui est évident, c'est que dans le contexte que nous vivons, dans cette espèce de monde qui a été réveillé de manière un peu abrupte par l'arrivée de Monsieur Trump version 2, ça prend une configuration, des contours particulier, c'est une Coupe du Monde de la révélation, c'est-à-dire que plus personne ne peut faire semblant de ne pas voir ce qui se passe. Donald Trump traite les footballeurs et le football comme il traite le reste du monde, avec le mépris qu'on lui connaît, et les États-Unis, cette espèce d'empire ivre de puissance mais en déclin, se compense comme on le constate de plus en plus. Comment s'étonner qu'on fouille des joueurs de football sénégalais à la descente de l'avion de cette manière? C'est la routine même aux États-Unis. La communauté sénégalaise qui est très importante à New York, elle connaît ça par l'ICE. D'ailleurs, c'est pour ça que beaucoup hésitent à aller voir le match contre l'équipe de France le 16 juin. Donc non, c'est une Coupe du Monde de la révélation. Si les gens avaient un doute, effectivement, que le foot était politique, là, faudrait qu'ils m'expliquent. Moi, je suis pas thérapeute. Mais voilà, si on est là-dedans, on est dans cette perspective-là, je pense que mes confrères et les présents vont dire ça de manière peut-être plus appuyée et technique.
4: C'est une habitude, vous dites, finalement, de la part de l'ICE, la police de l'immigration, de fouiller. Effectivement, les images ont fait le tour du monde. Les joueurs sénégalais qui se relaient assis sur une chaise, il y a des fouilles. Mais après, évidemment, toutes les autres sélections ne sont pas concernées par ces fouilles-là.
6: Pas toutes, mais il y a eu... C'est comme pour les supporters. Évidemment, massivement, c'est les supporters originaires d'Afrique, par exemple, qui sont pénalisés, mais il y a eu des supporters écossais qui n'ont pas pu, qui n'ont pas eu de visa. Ce que j'essaye d'expliquer simplement, c'est que avant, traditionnellement, la Coupe du Monde et le Qatar et la Russie de Poutine ont respecté le décorum, les apparats, parce qu'ils voulaient servir de la Coupe du Monde pour donner une image très propre de leur régime et de leur Coupe du Monde. Là, par contre, il n'y a plus cette parenthèse enchantée, cette espèce d'illusion. Normalement, vous savez, la Coupe du Monde, elle envoie la liste des équipes. Enfin, il y a des échanges entre la FIFA, les États. On gère ça en amont. Tu passes dans un petit couloir à côté pour rentrer parce que tout le monde, c'est purement formel. Là, il a traité une partie des délégations et des sélections nationales, notamment Régions d'Afrique, mais l'Ouzbékistan aussi, apparemment, l'a subi également, de manière particulièrement. Mais vous savez, il y a eu un footballeur suisse qui s'est fait refuser son visa, mais il était né au Cameroun.
7: Ouais.
6: Donc voilà, ça peut vous aider à comprendre.
7: Est-ce que c'est Fabien Archambault, là, la grande différence avec les précédents éditions, parce qu'effectivement, alors on cite la Russie il y a 8 ans, le Qatar il y a 4 ans, ce ne sont pas des pays où, exempts de critiques lors de l'organisation des précédents mondiaux, pour la question des droits de l'homme, les questions environnementales aussi au moment du Qatar, mais à chaque fois, la compétition a débuté, les dirigeants ont fait profil bas, je dirais, voire fait des efforts. Donald Trump, ce n'est pas le contraire, il assume et il monte sa politique. Comment on peut comprendre ceci?
8: Alors, à mon avis, c'est... Alors, il y a eu le parallèle qui a été fait avec la Coupe du Monde 1934. De ce point de vue-là, ça ressemble un peu à ça. C'est-à-dire que Mussolini ne s'intéressait pas plus que ça au football, mais il y avait une volonté d'hégémoniser.
7: Trump non plus.
8: Voilà.
7: Il a dit, je paierai pas, quand on a évoqué le prix des billets... Il a dit je mettrai pas cet argent là.
8: Et donc à partir
7: de Trump qu'il est.
8: Et en même temps il faut qu'il soit présent partout.
7: Ouais.
8: Ce qui était aussi le cas des fascistes. Et donc même un sport qui était seconde, une compétition qui était secondaire à l'époque, bah, en gros on sait jamais. Ouais. Dans le doute on y va et on essaye de s'approprier l'événement. Là il y a un peu ça. J'ai même l'impression que ce qui se passe tous les événements que vous avez évoqués, ça montre le manque, l'absence de culture footballistique aux États-Unis. C'est-à-dire que la société états-unienne, en fait, ce qui arrive aux Sénégalais, aux Ouzbeks, etc., c'est ce qui arrive, en gros, à tous les immigrés qui rentrent aux États-Unis.
7: Oui, c'est ce que disait Nicolas, il n'y a pas de surprise.
8: Et ils n'ont pas fait d'exception pour la Coupe du Monde. Ouais. Parce que, à quoi s'intéressent les États-Uniens en ce moment? Les finales NBA, les finales de hockey, la saison de baseball qui a commencé.
7: Aux États-Unis, mais quelle image à l'étranger?
8: Mais ils ont un fonctionnement qui est fondamentalement autarcique. C'est-à-dire que l'arbitre somalien qui a été refoulé, ils ne savent même pas qui
7: parle.
8: C'est même pas une information, à mon avis, aux États-Unis. Donc, voilà, en fait, on est confronté d'une certaine manière. Les opposants à la Coupe du Monde en Argentine de Videla étaient contestés par les exilés argentins qui disaient non, il faut pas boycotter la Coupe du Monde, il faut aller en Argentine pour voir ce que c'est que la dictature argentine. Bon ben là, il faut pas boycotter le mondial 2026 comme ça. On va aux États-Unis et c'est une sorte de leçon de choses grandeur nature, c'est qu'on voit ce que c'est que le Trumpisme en acte et qui ne regarde aucun passeport, aucun statut.
7: On va évoquer...
8: De ce point de vue-là, c'est assez pédagogique.
7: On va évoquer les éventuels contre-pouvoirs avant de donner la parole à Jean-Baptiste Guégan. Nicolas Xismartov, d'un mot, Qatar, le mondial de la honte, c'était votre ouvrage.
6: Ouais.
7: Comment vous pouvez qualifier la Coupe du Monde 2026?
6: Je viens de dire, c'est la révélation. Moi, je l'avais appelé comme ça parce que c'est plus un titre au choc. Parce que ça me semblait une telle conjonction de toutes les problématiques, les droits humains, l'écologie. C'était une Coupe du Monde achetée par le Qatar. Il n'y a pas d'autre mot. D'ailleurs, tout le monde est à peu près d'accord aujourd'hui sur le constat. Une Coupe du Monde de la révélation, comme ça vient d'expliquer. Cette Coupe du Monde va nous faire comprendre ce que sont les États-Unis et ce qu'est la politique américaine et en même temps ce que sont ce qu'est devenu le football de la FIFA de Gianni Infantino. Je ne dis pas qu'avant ils étaient plus gentils ou mieux, mais il y a quand même quelque chose. Il y a une confluence des des catastrophes.
7: Jean-Baptiste Guégan, il y a une opposition quand même terrible entre cette nouvelle formule élargie à 48 équipes, donc qui devrait représenter une universalité plus grande, et ce qui se passe. C'était annoncé déjà, effectivement, c'est ce que disent nos deux premiers invités, peut-être vous êtes d'accord, finalement il n'y a pas de surprise, les fouilles de la délégation sénégalaise, c'est ce que font les États-Unis quand il y a des Sénégalais qui arrivent sur leur territoire, mais il y a des questions quand même qui se posent, des supporters interdits de territoire, haïtiens, ivoiriens, sénégalais, iraniens, c'était annoncé. Après, c'était peut-être pas annoncé non plus qu'un arbitre qui était validé par la FIFA soit interdit de territoire, comme le somalien
8: avec un passeport diplomatique
7: Omar Harfan. il y a une vraie opposition entre, encore une fois, l'universalité d'une Coupe du Monde à 48 équipes et une Coupe du Monde 2026 qui se déroule principalement, c'est les trois quarts des matchs, hein, aux États-Unis.
9: Bah, comme le disait Nicolas, on est sur une Coupe du Monde de la prise de conscience. C'est-à-dire que ce qu'on voit littéralement, c'est le fonctionnement du système FIFA et Infantino dans un contexte, cette fois, trumpien. C'est-à-dire que la Russie, c'était la mise en avant, finalement, des objectifs de visibilité, de réputation de la Russie poutinienne. Qatar 2022, l'objectif, c'était avant tout de normaliser l'image et de montrer qu'on pouvait accueillir le monde en mettant en avant le mirage de la sécurité et le fait que tout pouvait s'acheter. Là, cette Coupe du Monde, elle est différente. C'est d'abord une plateforme politique. On se destine pas à l'international, là. Le message, il est pas de montrer la meilleure image des États-Unis, parce que sinon, ça aurait pas été construit comme ça. C'est à l'inverse, une Coupe du Monde qui sert d'abord de plateforme politique pour le trumpisme, pour montrer en acte et de manière efficiente que cette politique, elle fonctionne et qu'elle est mise en pratique. Chaque événement auquel on assiste là et qui donne lieu finalement à des levées de boucliers, à des polémiques récurrentes, c'est forcément des événements qui sont mis en scène et qui servent justement à la politique de Trump. Son ambition, c'est de polariser à chaque occasion possible les événements pour qu'il montre d'abord qu'il est présent, omniprésent, et on l'a vu lors du match 3 des finales NBA, et on a vu le résultat pour les Knicks. Mais là, en l'occurrence, l'idée, et je pense que ça va être comme ça pendant les 39 jours de la compétition, l'objectif, ça va être de montrer avec comme perspective les mid-terms, c'est-à-dire les élections de mi-mandat en novembre, que la politique de Trump, elle fonctionne et qu'il n'y a pas de passe-droit. Mmh. Et en l'occurrence, chaque fois que vous aurez un incident, il sera mis en scène, il sera montré, il sera visible. Et c'est pas pour rien qu'il cible l'Afrique. Une bonne partie de son discours, d'abord, fait écho à ce qu'il avait dit. On se rappelle du discours sur la Somalie, un pays dans lequel il n'irait pas pour tout l'or du monde. On se rappelle du discours sur les shitty countries, donc je vous laisse traduire. Oui. On se rappelle aussi des positions de fait et des discours sur le Mexique ou même sur les provocations concernant le Canada. Cette Coupe du Monde, c'est
7: concernant Haïti également.
9: Ouais, exactement. Alors, sur Haïti, c'est même aller plus loin. Et c'est là où c'est vraiment intéressant parce que ce qu'on voit, c'est le silence complet de la FIFA et surtout de Gianni Infantino. Il a quand même eu le culot il y a quelques heures de cela d'expliquer qu'il fallait qu'on se détende et qu'on soit relax. On est sur une Coupe du Monde qui atteint un niveau de médiatisation qu'on n'a jamais vu dans l'histoire de ce sport du fait du système informationnel en place. Et là, ce qu'on voit clairement, c'est que on est sur une œuvre finalement sportive qui va servir le message de Donald Trump. Et on se demande où est le foot. Il y avait j'ai bien aimé l'éditorial de Vincent Duluc dans l'équipe aujourd'hui qui se demandait si le football pouvait sauver cette Coupe du Monde. Bah, c'est aujourd'hui la vraie question. Alors on a hâte que ça commence, mais il faudra pas qu'on oublie ce qui s'est passé avant, parce que cette Coupe du Monde, c'est la démonstration de ce qui nous attend. On entre dans la décennie du sport américain. La prochaine étape, à quelques mois de la présidentielle, qui verra Donald Trump ou pas se représenter, c'est les Jeux de Los Angeles 2028. Et là, on n'est pas sur 48 équipes, on est sur le monde entier. Cette Coupe du Monde, elle rassemble toutes les problématiques finalement qui concernent notre époque, la fragmentation du monde, son assombrissement. Mais ce qu'on voit surtout derrière, c'est que c'est transformé en outil politique de gouvernance interne. Et ça avait jamais été mis en scène de cette manière-là sur les Coupes du Monde sous Gianni Infantino. Mmh. Et là, la FIFA est clairement complice.
7: Et dès lors, alors je vais poser la question à Fabien Archambault dans quelques instants. Est-ce que effectivement le sport peut ne pas sauver cette Coupe du Monde ? C'est terrible comme interrogation qui est soulevée. Mais je voudrais, Jean-Baptiste Guégan, d'un mot. Vous évoquez Gianni Infantino, le président de la FIFA. Pourquoi, dans toute cette avalanche de restrictions, il appelle à, et ça va faire réagir aussi Nicolas Xismartoff, évidemment, de SoFoot, pourquoi ça, il appelle à un siège vide concernant Christophe Glaise, le journaliste français qui est détenu en Algérie, que la FIFA a accrédité?
9: Alors, moi j'ai envie de dire que c'est le plus, alors vous me pardonnez l'expression, mais je vais être obligé de le dire, c'est le plus gros foutage de gueule de l'histoire. C'est-à-dire que c'est purement de l'opportunisme. Alors si ça peut servir la libération de notre confrère, c'est formidable et c'est génial. Mais quand on voit qu'il y a d'autres journalistes, je pense à certains journalistes algériens, tunisiens et autres, qui sont derrière les barreaux, et pour ça la FIFA ne bouge, ne serait-ce, mais pas qu'un orteil. Donc c'est formidable pour notre collègue, mais on sent quand même le contre-feu médiatique qui vise à neutraliser une bonne partie des attaques pour ça. Maintenant, si ça permet à notre collègue de sortir de prison, c'est formidable. Et Et là-dessus, la dynamique est valorisante. Mais entendre Gianni Infantino parler de défense de la liberté de la presse, quand on sait ce qu'il a fait en Russie, quand on sait ce qu'il advient des journalistes africains qui traitent le foot sur le continent, quand on se rappelle de ce qui s'est passé au Qatar, je pense que en termes de moquerie, pour pas dire autre chose, on est sur un niveau qui est intersidéral.
7: Nicolas Ksismartov, parce que évidemment Christophe Glaise est un collaborateur
6: Christophe
7: de ce
6: Glaise, c'est compliqué parce que c'est un ami en plus. Ouais. Mais je peux juste dire que c'est d'abord nous on attend la grâce du président algérien parce que c'est rien que ça qui peut le faire sortir. Je rappelle qu'il y a beaucoup de footballeurs qui n'ont pas pu, de journalistes qui n'ont pas pu rentrer aussi aux États-Unis, qui n'ont pas été accrédités. C'est très difficile parce que je pense qu'il a, il y a une part de calcul. Je répète, nous, ce qu'on attend, c'est un geste du gouvernement algérien. C'est la seule importance, enfin, sa démarche qui peut aujourd'hui, parce que tout a été malheureusement, toutes les procédures sont épuisées et que les peines sont définitives. Il faut qu'il y ait une grâce pour Christophe. J'attends aussi le gouvernement français et on attend que d'autres forces interviennent. On est plutôt à ce niveau-là. Je rappelle, alors c'est à part, mais il y a quand même des journalistes africains, effectivement, apparemment Tunisie, qui sont emprisonnés. Mmh. Et en outre, des journalistes africains qui n'ont pas pu se rendre aux États-Unis pour faire leur métier. Et par exemple, le photographe officiel de la délégation irakienne a été refoulé. Mmh. Du territoire américain. La liste est longue.
7: À l'image aussi de ce qu'on dit depuis le début de cette émission, évidemment. Fabien Chambaud, je rebondis sur la question que soulevait Jean-Baptiste Guégan. Est-ce que le sport peut sauver cette Coupe du Monde? Une question, c'est terrible qu'on puisse se poser cette question-là. Moi, j'ai envie de vous dire, est-ce que le sport peut ne pas sauver cette Coupe du Monde? Parce qu'encore une fois, on rappelle les précédentes éditions. À chaque fois, ça s'ouvre un petit peu dans la polémique. Et puis, évidemment, la fête du foot prend le dessus. Il y a une question sur ce sujet-là?
8: Alors, à mon avis, il faut aussi se méfier de nous-mêmes. Ouais. C'est-à-dire nous Européens, à propos de la Coupe du Monde qui aurait été vendue aux marchands du temple, en gros Gianni Infantino, ouais, étant le dernier représentant de cette lignée-là qui commencerait avec João Havelange, suivi de Sepp Blatter. La FIFA, d'une certaine manière, est une organisation démocratique, beaucoup plus que le CIO, au sens où chaque fédération compte pour une voix. Et la vague des décolonisations a entraîné un tournant dans l'histoire de cette institution et donc de la Coupe du Monde, qui est le principal événement qu'elle organise. En 1974, l'élection de João Havelange avec les voix de ce qu'on appelait à l'époque le tiers-monde, plus la Yougoslavie et l'URSS. Bon, la France pour s'opposer aux Anglais, etc. Et avec un programme qui est, il faut ouvrir la Coupe du Monde au plus de pays possible. Ouais. Donc évidemment, il était impossible de rogner sur le contingent européen. Et donc la seule solution, c'est d'augmenter donc 24 équipes en 82, 32 en 98, maintenant 48. Et ça explique qu'Infantino soit élu et réélu. Parce que son programme, que regarde en gros le Sud, c'est... ce n'est plus une compétition qui est réservée aux pays riches. Mmh. C'est-à-dire que tout le monde peut y aller. Donc, méfions-nous de nous-mêmes, en fait. C'est-à-dire que l'Europe, de ce point de vue-là, mais dès 1930, l'Europe ne voulait pas de la Coupe du Monde, enfin, pas sous cette formule-là. Elle voulait un championnat purement européen, en match aller-retour, qui dure plusieurs années, a toujours eu un regard dépréciatif sur la Coupe du Monde. Sur le thème, finalement, on serait tellement mieux entre nous, entre Européens, pour désigner quelle est la meilleure équipe du monde.
6: Et d'où l'idée que l'Euro est une compétition même plus qualitative.
7: Exactement. Il y a une fracture sur ce point, c'est ce que vous voulez me dire.
8: C'est plutôt, en fait, il faut se méfier, en fait, de ce discours, en fait, qui va dénoncer, par exemple, le fait que la Coupe du Monde est une affaire financière. C'est pour ça qu'on est passé à 48 équipes. Non, on est passé à 48 équipes parce que le Sud veut participer à cette compétition.
7: Non, mais la question concernait surtout les excès qu'on évoque depuis cette émission de Donald Trump. À quel point finalement, parce que on ne sait pas ce qui va se passer pendant la compétition. Il y a des craintes aussi de la police anti-immigration ICE qui fasse la chasse aux migrants. Il peut se passer énormément de choses très inquiétantes. Et à quel point est-ce que ça peut nuire à la compétition? Encore une fois, cette question, est-ce que le sport va sauver la Coupe du Monde? C'est une question peut-être qui se pose plus que jamais.
8: Alors, disons que là, on est, on en a déjà parlé, dans une situation qui est ubuesque. Ouais. C'est-à-dire que un pays qui fait des investissements, qui accueille le monde, en gros, il les accueille bien. Tous ces pays qui, bon voilà, là on est dans une sorte de, enfin, même les fascistes italiens avaient mieux organisé la Coupe du Monde en 1934.
6: Il y a le risque que les stades soient vides aussi, enfin soient partiellement vides.
7: Ouais. Il y a beaucoup d'interrogations. La Coupe du Monde, d'accord, mais de quel monde? C'est la question qu'on pose ce soir, alors que c'est une formule élargie à 48 équipes. Eh bien, il y a cette évidemment idéologie MAGA qui transparaît il y a quelques jours, le refoulement de l'arbitre somalien Omar Hartan. Ça fait beaucoup de bruit, alors que il avait été désigné par la FIFA. Il y a ces images qui ont circulé en boucle d'une équipe sénégalaise fouillée, des visas qui ont été refusés à des membres de l'équipe iranienne, et que dire des supporters qui sont interdits de territoire, haïtiens, ivoiriens, sénégalais et iraniens. Nos trois invités, Fabien Archambault, que l'on entendait, qui est historien, maître de conférences à l'université Paris 1, Panthéon-Sorbonne, spécialiste de l'histoire des cultures sportives et politiques. Votre dernier ouvrage, Coup de siffler, une histoire du foot en 11 matchs. Jean-Baptiste Guégan, expert en géopolitique du sport, enseignant à Sciences Po Paris, consultant spécialisé sur les questions sportives, co-auteur notamment, parmi vos nombreux ouvrages, du livre La guerre du sport, une nouvelle géopolitique, et Nicolas Xismartov, journaliste au mensuel SoFoot, auteur du Qatar, le mondial de la honte. Et votre dernier ouvrage, c'est Latéral gauche, figure du foot politique, Nicolas Xismartov. Est-ce que vous êtes étonné du peu de contre-pouvoir face à tout ce qui se passe? On a l'impression que le monde observe étonné, mais sans vraiment réagir, ce qui se passe autour de cette Coupe du Monde, ce que Donald Trump décide autour de cette Coupe du Monde. Alors,
6: sur la question des contre-pouvoirs, quand on dit que la FIFA était démocratique, il n'y a pas de contre-pouvoir non plus en son sein, et il n'y a pas de contre-pouvoir ni d'organe de contrôle indépendant. Enfin, faut comprendre ça.
7: Quand j'entends contre-pouvoir, c'est notamment voix qui s'élève. Il y a pas de menaces de boycott. Alors, Fabien Archambault évoquait l'Argentine où il faut y aller justement. C'est aussi un acte peut-être de résistance d'aller jouer aux États-Unis.
6: Ou alors le boycott, il faut bien comprendre. Hein, il y a deux catégories de boycott très distinctes. Le boycott des États, qu'on a pu connaître lors des JO de Moscou et ceux de Los Angeles, ou avant d'ailleurs en 76, il y a eu le boycott des pays africains, et le boycott des sociétés civiles. Ce sont deux choses très différentes. Il y a des mouvements aujourd'hui sociaux au Mexique, il y a des mobilisations aux États-Unis, notamment de certains syndicats pour protéger ceux qui travaillent dans les stades. Ça, c'est des formes de contestation, de contre-pouvoir.
7: Mais quel poids?
6: Au Mexique, c'est plutôt important en ce moment.
7: Au Mexique, c'est important, mais c'est un peu de salle de ambiance. Ce qui se passe aux États-Unis.
6: Aux États-Unis, il y a une résistance actuellement.
7: C'est la Coupe du Monde, les trois quarts des matchs.
6: Les passionnés, enfin, c'est pas un événement. Je veux dire, franchement, objectivement, hier, quand les Français de ça sont arrivés, les États-Unis, New York ne vivait, Boston, c'est la côte est, qu'avec la finale de NBA. Ouais. Et l'autre question, c'est pourquoi nos gouvernements ne font rien? Alors, par exemple, dans le cas de la France, vous avez bien compris le rapport de force actuellement dans notre, on fait rien sur ce qui se passe au Moyen-Orient, on n'a rien fait pour ce qui se passait à Gaza, on n'a rien fait pour ce qui se passe dans d'autres parties du monde. Donc pourquoi on fait rien? Parce que
7: c'est la Coupe du Monde.
6: Parce que la Coupe du Monde, parce que aussi les États-Unis sont la première puissance. Malgré tout, si c'est un empire déclinant, ça reste la première puissance, et que il est très compliqué de gérer la première puissance du monde aujourd'hui avec quelqu'un comme Donald Trump à sa tête. Je rappelle que c'est quelqu'un, on dit qu'on a ridiculisé la FIFA, qu'on n'est pas respectueux des footballs professionnels. On parle d'un pays où le président, il a imité Emmanuel Macron en train de pleurer comme un gamin, et il a dit de l'Arabie Saoudite, qui est un allié stratégique des États-Unis depuis 50 ans, ils doivent me lécher le cul. Donc à un moment, vous vous étonnez de quoi? Pourquoi on dit rien? Parce qu'on a une Amérique qui est très complexe à gérer. Et nos gouvernements, globalement, sont quand même pas anti-impérialistes, hein. Faut quand même pas se leurrer. L'Afrique, elle est quand même dans une situation assez atone en ce moment.
7: Ce sont des, Jean-Baptiste Guégan, des raisons politiques, qui font qu'il y a pas tant de voix que ça qui s'élèvent pour protester contre cette Coupe du Monde d'un autre monde, ou aussi les enjeux économiques. On annonce des retombées, par exemple, pour la FIFA qui sont historiques, à plus de 9 milliards de dollars.
9: Alors ces retombées, elles vont d'abord concerner que la FIFA, hein. C'est-à-dire qu'on est même sur 11 milliards, c'était le prévisionnel qui avait été donné en 2018, et probablement qu'on sera au-delà et que Gianni Infantino s'en félicitera en disant que c'est la plus belle Coupe du Monde de l'histoire. Maintenant pour l'action politique, là encore, il y a la question du rapport de pouvoir et de puissance. Aujourd'hui, vous savez que tout dirigeant européen ou autre qui viendrait finalement confronter Donald Trump en frontal avec un discours critique, aurait en subir les conséquences sur tous les autres plans. Je rappelle que quand les États-Unis ont été désignés avec le Canada et le Mexique pour organiser cette Coupe du Monde, ils avaient le Maroc en face d'eux, et qu'il a Gianni Infantino avait déjà mis tout en place pour que les États-Unis l'emportent après le scandale de la FIFA. Mais surtout, Donald Trump s'était fendu d'un tweet qui était explicite. vous êtes avec nous, vous êtes contre nous. Si vous êtes contre nous, on saura s'en souvenir. Ce tweet, il est passé à la postérité parce que d'abord, il a montré un changement radical de positionnement, notamment au niveau de l'Afrique australe. Mais surtout, ce qui est assez intéressant, c'est qu'aujourd'hui, vous savez pertinemment que rentrer dans le rapport de force avec Donald Trump, a fortiori, quand on touche à l'ego, à la visibilité et à sa stratégie de com, c'est la garantie d'avoir, un, une réponse extrêmement polarisée, deux, littéralement une réponse typique du camp conservateur américain, c'est-à-dire qu'on va enflammer la situation, et trois, des mesures de rétorsion sur quasiment tous les autres plans. Donc c'est aussi pour ça qu'il y a un silence quasi absolu, et les seules réactions qu'on a, c'est celles de la société civile. Après, il y a un autre élément de contexte qu'on a toujours tendance à oublier, c'est que si le Qatar, il y a eu énormément de critiques et légitimes, hein, elles étaient aussi poussées par des États qui étaient concurrents et voisins et qui finançaient des opérations de relations publiques extérieures. Là, on n'a pas ça aux États-Unis, parce qu'aujourd'hui, la Chine s'est pas positionnée sur la question. Alors on verra si en termes de cybersécurité, ils seront attaqués comme on l'attend, et ça peut déjà être le cas. Mais aujourd'hui, l'enjeu des critiques, bah, étonnamment, on en a beaucoup en Europe, mais on entend aussi beaucoup parler en Afrique. Pour m'y intéresser et travailler maintenant depuis plusieurs années sur le sujet, on a une vraie mobilisation africaine qui va clairement s'estomper à partir du moment où les matchs vont commencer. Mais aujourd'hui, contrairement à ce qui s'était passé pour le Qatar, vous avez une mobilisation africaine et avec une situation où les gouvernements se taisent parce qu'ils sont pas en situation de construire un rapport de force et qu'aujourd'hui, à part les Canadiens qui ont à un moment donné dit ce qu'ils pensaient ouvertement, les autres sont plutôt rentrés dans le rang. Donc là, oui, ce qu'on voit, c'est que c'est la puissance qui détermine et c'est un pouvoir finalement brutal et très descendant. Vous êtes sur une personnalité avec Donald Trump et une administration qui sont quand même marquées par l'égocentrisme, l'égotisme, la construction de rapports de puissance directs. Et puis, si on doit vous écraser, on le fera, en tout cas par la parole. Et après, il y a tout un éventail de possibilités. C'est ça aujourd'hui le problème de cette Coupe du Monde. C'est peut-être aussi pour ça que Gianni Infantino a cette approche-là. Tout en courtisanerie, c'est la flatterie, la flagornerie, c'est cette relation complètement mise en scène de proximité et d'amitié avec Donald Trump. Alors, ok, il réalise son rêve américain, mais il est aussi dans une posture où il soigne le bilan financier de l'institution qu'est la FIFA, et ses revenus en dépendent. Donc, là, ce qu'on voit, c'est aussi la démonstration de ce que peut faire un État qu'on ne peut pas contester avec une institution qui n'est démocratique que les statuts. Quand on regarde le fonctionnement de la FIFA en Afrique, la démocratie, elle n'existe pas.
7: Fabien Archambault, il nous reste une minute. Ça annonce quoi? Quelle image va laisser cette Coupe du Monde 2026? Qu'est-ce qui va rester? Est-ce que ça va être un précédent qui va être créé? Dans quel sens, encore une fois, cet autre monde de cette Coupe du Monde?
8: Ouais. Disons, je pense que Gianni Infantino sera en difficulté. C'est-à-dire que sa base électorale, puisque... Enfin, il a la majorité des pays du Sud. C'est eux qui le mettent à la tête de la FIFA. Là, il est pris dans des contradictions dont il aura du mal à se dépêtrer et va revenir sur la table la question d'Israël et la Palestine.
7: Mais quelle image le monde aura de la Coupe du Monde? Est-ce que cette image, elle peut changer après cette Coupe du Monde?
6: Tout dépend de son déroulement.
7: Aux États-Unis, principalement.
6: On est vraiment, le champ des possibles est ouvert. Moi,
7: vous êtes inquiet?
6: Inquiet, curieux malheureusement, parce que c'est quelque chose d'assez nouveau et parce que le monde dans lequel on vit depuis 2 ans, je suis désolé, Donald Trump, il a réveillé tout le monde, malheureusement. Donc oui, et après, Infantino, il a quand même quelque chose pour lui, c'est que si le bilan financier est très fort, il va arroser largement les fédérations. C'est aussi comme ça qu'il les tient, il n'y a pas que de la gentille,
7: l'enjeu économique.
8: Il est obligé. En fait, la FIFA est une organisation non lucrative, c'est-à-dire qu'elle est obligée de redistribuer tous ses revenus. Donc c'est ce qui va être fait. C'est aussi pour ça qu'il gagne.
7: Et pour répondre à la question, la Coupe du Monde, de quel monde? Eh bien, du monde de Donald Trump. Voilà, on y a répondu. Merci beaucoup à vous trois. Nicolas Xismartoff, Fabien Archambault, Jean-Baptiste Guégan. Merci à Florence Ponce à la préparation de ce débat du jour et Lorraine Mémoza à la réalisation.
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7: Et on va continuer à parler de la Coupe du Monde. Dans une minute, dans le Grand Journal du soir, on sera au Mexique. On est à 1 heure du coup d'envoi du match d'ouverture entre le Mexique et l'Afrique du Sud à Mexico. Puis dans 30 minutes, ce sera la première édition d'Afrique Soir. Sylvie Béret, bonsoir.
11: Bonsoir Romain, bonsoir à tous.
7: Le foot, on en parle aussi dans l'Afrique
11: Soir. Bien sûr, la planète foot qui va se figer ce soir et pendant plus d'un mois. On le sait, c'est le coup d'envoi de ce mondial à Mexico, compétition hors norme, 48 équipes, 10 nations africaines en lice. Alors quelles sont les chances de l'Afrique dans ce mondial? Nous en parlerons bien bien sûr. Mexique, Afrique du Sud, vous l'avez dit, en match d'ouverture au stade Azteca de Mexico. Nous retrouverons notre envoyé spécial Victor Missistrano. Rencontre à suivre en intégralité sur nos antennes africaines à 19h, temps universel. Au Mali, les avocats de Muntagata l'ont enlevé chez lui à Bamako il y a plus d'un mois, saisissent la justice internationale. Dans l'actualité également, le Niger qui criminalise l'homosexualité. C'est une première dans ce pays. Le rapatriement au Nigeria de plus de 250 personnes. Elles ont fui les violences xénophobes en Afrique du Sud et puis la Côte d'Ivoire. La destruction sans autorisation d'un quartier d'Abidjan fait scandale.
7: Eh bien, on sera à l'écoute dans 30 minutes. Merci beaucoup, Sylvie Burry.
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7: L'heure du grand journal du soir. Bonsoir Christophe Pagé.
13: Bonsoir Romain, bonsoir à toutes et à tous.
7: Et la Coupe du Monde à la une évidemment ce soir. Le premier match Mexique-Afrique du Sud.
13: C'est dans une heure au stade Azteca à Mexico où l'on retrouve dès le début de ce journal Annie Gastier. La cérémonie d'ouverture a commencé il y a un quart d'heure.
7: Et après cette édition RFI 100% Coupe du Monde jusqu'à Afrique Soir dans 30 minutes, on va aller à la rencontre des supporters français qui ont fait le déplacement aux États-Unis malgré le coût exorbitant que cela représente. On va évoquer les retombées de la Coupe du Monde pour le précédent pays organisateur, le Qatar. On va même parler des maillots de ce mondial.
13: Dans l'actualité également, Donald Trump qui change d'avis sur l'Iran. Il disait vouloir frapper très fort le pays dès ce soir et prendre le contrôle de ses infrastructures pétrolières. Eh bien, le président américain annule maintenant ses frappes et il évoque même la signature d'un accord dont, assure-t-il, les détails ont été validés.
7: Autre titre ce soir, notre consoeur Alice Froussard, expulsée d'Israël.
13: Alice Froussard qui couvre le conflit israélo-palestinien pour RFI et pour d'autres médias francophones depuis des années. Elle n'a pas pu entrer en Israël hier pour rejoindre Ramallah alors qu'elle avait tous les documents requis. RFI dénonce ce refoulement. Vous entendrez dans ce journal la réaction et l'analyse de RSF, Reporters sans frontières.
7: Et puis le dossier de ce 20h sera consacré aux demandeurs d'asile en France.
13: On analysera ce rapport de la Cour des comptes qui évalue les mécanismes permettant d'accueillir ces demandeurs d'asile dans d'autres régions françaises que la région parisienne, où le nombre d'hébergements est loin d'être suffisant.
7: Allez, c'est dans moins d'une heure maintenant, le coup d'envoi de la Coupe du Monde de football. Et évidemment, on va se diriger vers le Mexique.
13: Oui, pour le premier des 104 matchs que va compter cette édition 2026 avec, rappelons-le, 48 équipes. Et des matchs qui vont se dérouler dans trois pays différents, États-Unis, Canada, Mexique. Et donc, le premier, c'est à 13h heure locale, 19h temps universel, c'est Mexique, Afrique du Sud. Et c'est à Mexico, au stade Azteca, où l'on retrouve Annie Gasnier. Bonjour Annie.
14: Bonjour Christophe.
13: Le match va commencer dans une heure. On l'entend derrière vous, hein, déjà, ambiance festive.
14: Oui, une ambiance formidable dans ce stade Azteca, ô combien légendaire. À moins d'une heure du coup d'envoi, tout le monde est à sa place, place où étaient posés des sombreros de papier vert, blanc et doré aux couleurs du drapeau national, en plus du vert des maillots de la sélection qui donne une belle couleur aux tribunes sous le soleil de Mexico. Suivant les consignes, les 87 000 personnes sont arrivées très tôt au petit matin, déjà des files impressionnantes et ordonnées. Elles ont dribblé les forces de police qui quadrillent les alentours, les manifestants relégués loin de l'enceinte et les prix élevés des billets, c'est plein. Ils sont là, les Mexicains, profitant de la fête, cette parenthèse autour du foot, chantant dans les tribunes avec Alejandro Fernandez et avec Shakira. Profitant donc de ce joli spectacle de la cérémonie d'ouverture, très visuel, court et efficace, en attendant d'encourager la sélection qui jouera donc contre l'Afrique du Sud.
13: Merci Annie Gasnier. Et le match de ce soir est diffusé en intégralité sur l'antenne Afrique de RFI. Vous pouvez l'écouter si vous êtes en Afrique. Match commenté par Victor Missistrano. Annie Gasnier, vous, on vous retrouvera ce soir après le match dans Radio Foot. Football toujours, Coupe du Monde toujours. On traverse maintenant l'Atlantique pour se rendre en Allemagne. le pays et la Mannschaft comptent déjà 4 Coupes du Monde. Ils espèrent évidemment décrocher une 5e, mais ce n'est pas de l'équipe d'Allemagne dont on va parler maintenant, mais bien du ballon de la Coupe du Monde, fourni à la FIFA, comme tous les autres, par le géant du sport Adidas depuis plus d'un demi-siècle. La version mondiale 2026 innove, comme nous l'explique de Berlin Pascal Thibault.
15: Trionda, c'est le petit nom du ballon d'Adidas pour la Coupe du Monde. Comprenez 3 vagues en espagnol. En clair, les pays organisateurs de la compétition qui figurent sur le ballon avec leurs couleurs et leurs symboles. Du rouge et des feuilles d'érable pour le Canada, du bleu et des étoiles pour les États-Unis, du vert et un aigle pour le Mexique. Au-delà, ce ballon est un des plus sophistiqués jamais fabriqués. Il ne comporte d'abord que 4 panneaux assemblés. Une première, les coutures qui les relient doivent permettre une plus grande stabilité en vol. Des aspérités facilitent les passes des joueurs si le temps est humide. Surtout, c'est un ballon bourré de technologie. Un senseur intégré dans un des 4 panneaux transmet des données 500 fois par seconde. Les contacts avec le ballon, les passes, les changements de direction, les rotations, la vitesse sont enregistrés. Autant de données qui, le cas échéant, peuvent être utilisées par les arbitres. Si le ballon n'est pas un poids lourd pour le chiffre d'affaires d'Adidas, comparé aux ventes de maillots et autres équipements sportifs, c'est un contrat prestigieux pour la société allemande, fournisseur officiel de la FIFA depuis 1970. Pascal Thibault, Berlin RFI.
7: Allez, on va évoquer à présent la situation au Moyen-Orient avec Christophe Paget, cette nouvelle déclaration de Donald Trump concernant l'Iran. Lui qui avait dit qu'il voulait frapper très fort le pays dès ce soir et prendre le contrôle de ses infrastructures pétrolières. Et bien, le président américain annonce qu'il annule ses frappes.
13: Et il évoque même la signature d'un accord avec Téhéran. Les derniers détails ont été validés, assure-t-il. Des déclarations qui viennent après les nouveaux échanges de tirs la nuit dernière entre l'Iran et les États-Unis. Les États-Unis avaient bombardé plusieurs cibles en Iran et les gardiens de la révolution affirmaient avoir riposté en visant des cibles militaires américaines au Koweït et à Bahreïn. Après cela, Téhéran avait annoncé la fermeture totale du détroit d'Ormuz jusqu'à nouvel ordre. Au Liban, ce sont 10 employés d'un hôpital de la ville de Tyr qui ont été blessés dans un raid aérien et dans une nouvelle journée de bombardement israélien sur le sud Liban. Depuis le début de la guerre, 3 hôpitaux de Tyr ont été atteints par des frappes. Mardi, l'armée israélienne avait sommé tous les habitants de la ville d'évacuer.
7: Elle couvre depuis plusieurs années le conflit israélo-palestinien pour RFI et pour d'autres médias francophones. Alice Froussard s'est vue interdite d'entrer par les autorités israéliennes et renvoyée de force en France.
13: Hier, à son arrivée à l'aéroport international Ben Gurion, Alice Froussard s'est vue refuser l'entrée du territoire israélien alors qu'elle disposait de tous les documents requis pour retourner à Ramallah en Cisjordanie occupée. Les autorités israéliennes n'ont pas transmis à RFI de justification de leur décision, annonce RFI qui dénonce ce refoulement. La société des journalistes de RFI condamne, elle, de son côté, une atteinte inadmissible à la liberté de la presse. Daniel Vallot a joint l'organisation Reporters sans frontières, pour qui ce refoulement est le signe qu'Israël veut empêcher la presse internationale de couvrir la situation en Cisjordanie occupée, alors même que l'accès à la bande de Gaza lui est déjà interdit depuis 3 ans. Jonathan Daguerre de RSF.
16: L'expulsion d'Alice Froussard est simplement injustifiable, on semble scandalisé. Elle a subi des interrogatoires, elle a passé près de 10 heures en détention à l'aéroport avant qu'elle ne soit expulsée du pays. C'est très grave, en fait. Il n'y a aucune justification pour expulser la journaliste et de la traiter de cette manière. Ça montre, encore une fois, à quel point les autorités israéliennes sont prêtes à aller pour empêcher le public international, surtout, d'avoir accès à une information libre et indépendante qui provient de la Palestine, dans ce cas-là, de la Cisjordanie. On craint un verrouillage informationnel en Cisjordanie qui ressemble, dans un autre contexte bien sûr, mais qui pourrait ressembler au blocus médiatique imposé sur la bande de Gaza. Ça va faire bientôt 3 ans.
13: Jonathan Daguerre, joint par Daniel Vallot.
7: Dans l'actualité africaine, le Niger qui criminalise l'homosexualité.
13: Oui, c'est dans le nouveau code pénal du pays et c'est une première. Les homosexuels risquent de lourdes peines de prison de 5 à moins de 10 ans et jusqu'à l'équivalent de 150 000 euros d'amende. Même chose pour toute personne qui tenterait de changer de sexe. D'autres pays africains, Burkina, Sénégal, Ghana, ont eux aussi durci leur législation ces derniers temps concernant les personnes LGBT+. Au Niger, l'homosexualité était jusqu'ici tabou, mais pas pour autant criminalisée. En fait, c'était déjà le cas depuis février dernier dans ce nouveau code pénal, mais c'était passé inaperçu jusqu'à l'annonce par les médias et les réseaux sociaux d'une série d'arrestations. Dans le centre du Soudan, des frappes de drones sur la ville d'El Obeid ont fait 23 morts et 19 blessés selon une ONG qui attribue l'attaque aux paramilitaires des FSR, les forces de soutien rapide qui sont en guerre contre l'armée régulière depuis 2023. et qui assiège depuis déjà plusieurs mois El Obeid.
7: La suite de la tournée du pape en Espagne après Barcelone, Léon XIV, était ce jeudi dans l'archipel des Canaries.
13: Et il a lancé un bouquet de fleurs en mer en hommage aux milliers de migrants morts en prenant la mer depuis l'Afrique pour rejoindre l'archipel. L'an dernier, 1172 migrants sont morts ou ont disparu sur cette route maritime. Léon XIV, grand défenseur de l'accueil des migrants, a dénoncé aujourd'hui l'indifférence du monde face à leur sort, appelant les dirigeants de la planète à davantage d'humanité et affirmant que l'histoire condamnera ceux qui les laissent souffrir.
7: 20h, bientôt 9 minutes ici à Paris, c'est le grand journal du soir avec Christophe Paget. C'est le dossier à présent de cette édition et cela concerne les demandeurs d'asile en France.
13: Oui, alors il faut savoir qu'en France, si un peu moins de la moitié des demandes d'asile des migrants sont enregistrées en région parisienne, sur place le nombre d'hébergements est loin d'être suffisant. Pour y remédier, le ministère de l'Intérieur a mis en place plusieurs dispositifs pour les accueillir dans d'autres régions françaises. RFI a pu consulter un rapport qui paraît demain, dans lequel la Cour des comptes évalue ces mécanismes. Amélie Beaucourt du Service France est avec nous pour en parler. Bonsoir Amélie. Globalement, ces dispositifs fonctionnent bien, mais ils devraient aller plus loin.
17: Effectivement, ce sont en tout cas les conclusions de la Cour des comptes qui, il faut le préciser, analyse l'efficacité des politiques publiques et non leur valeur morale. Pour remédier à l'engorgement des centres d'accueil pour demandeurs d'asile, 19 000 places à Paris environ, les autorités ont mis en place en 2021 une orientation régionale. Lors de l'enregistrement, l'Office français de l'immigration leur propose d'être pris en charge dans une autre région. S'ils refusent, ils ne pourront pas percevoir l'allocation qui leur est réservée, ni avoir de place dans le parc d'hébergement. Dédié. Chaque région s'est donc vue fixer un taux d'accueil à respecter. Globalement, d'après le rapport que s'apprête à rendre public la Cour des comptes, ces objectifs sont quasiment atteints et le mécanisme est bien organisé. En revanche, une part importante de demandeurs d'asile disparaît des radars statistiques. Ce sont les 45% qui refusent d'être éloignés de la région parisienne pour des raisons familiales ou communautaires, par exemple.
13: Amélie, un second dispositif a été passé à la loupe, celui des SAS régionaux, des centres d'hébergement temporaire dont on a beaucoup entendu parler pendant les Jeux Olympiques de Paris en 2024.
17: Tout à fait, 10 centres de 50 places chacun répartis en France qui ont une vocation similaire, désengorger le parc d'hébergement d'urgence francilien, mais qui est destiné cette fois aux personnes à la rue, tout statut confondu, une solution qui est notamment proposée lors des démantèlements de campements auxquels on a assisté en grand nombre à Paris à l'été 2024. 8000 personnes en ont bénéficié entre 2023 et 2025, mais la Cour des comptes estime que beaucoup d'autres auraient pu être accueillis. Un tiers des places disponibles ont été mobilisées parce que les logements ne seraient pas adaptés à certains publics, les familles par exemple. Ces personnes sont prises en charge pour 3 semaines seulement, mais aucun suivi administratif n'est effectué à la sortie. On ne sait donc pas si elle retourne vivre à la rue, voire si elle retourne en Ile-de-France.
13: Merci Abélie Beaucourt.
7: Jordan Bardella est en Belgique.
13: Oui, le patron du RN et potentiel candidat à la présidentielle française est en tournée européenne depuis plusieurs semaines. Et ce jeudi, il est donc en Belgique, à l'invitation de son allié au sein du Parlement européen, le parti flamand Vlaams Belang. Car pour l'extrême droite flamande, le RN incarne l'espoir de voir l'Europe très prochainement basculer. Raphaël Delvolvé.
18: Comme précédemment au Portugal et en Italie, Jordan Bardella entend les mêmes prédictions de la bouche de son hôte, Tom van Grieken, chef du Vlaams Belang.
19: Et je suis d'ailleurs convaincu que la prochaine fois que j'aurai l'honneur d'accueillir Jordan, ce sera en tant que Premier ministre ou en tant que président de la République française.
18: Le groupe des Patriotes pour l'Europe, orphelin du Hongrois Viktor Orban, mise tout sur la France. Jordan Bardella s'affiche prêt à relever le défi.
20: Une victoire des Patriotes en France constituerait une impulsion décisive.
18: Ici en Belgique, le pilier du programme du Vlaams Belang, c'est la lutte contre l'immigration et notamment le pacte des migrations en vigueur ce vendredi dans l'Union européenne, d'où l'insistance sur le sujet du patron du RN ce jeudi à Bruxelles.
20: Nous détricoterons le pacte migratoire lui-même. Ni les Français ni les Flamands ne veulent en effet devenir des étrangers sur leur propre sol.
18: Jordan Bardella, convaincu d'ailleurs de pouvoir entraîner les premières et troisièmes puissances du continent dans son sillage dès l'an prochain.
20: Je suis convaincu que l'Allemagne et l'Italie seront deux alliés de choix.
18: Les ambitions affichées sont fortes et le leader des Patriotes pour l'Europe fait mine de ne pas sentir la pression, car les attentes de Tom van Grieken et les autres leaders nationalistes européens sont réelles.
19: 2027 sera une année décisive, pas seulement pour la France, mais pour toute l'Europe.
18: Mais les bons sondages du RN ne se sont jusque-là jamais traduits en accession au pouvoir. Raphaël Delvolvé,
0: Bruxelles, RFI.
7: L'Irlande du Nord, à présent, après une seconde nuit de heurts à Belfast, Londres condamne des violences racistes et la police annonce qu'elle renforce encore ses effectifs.
13: Des dizaines de manifestants masqués ont affronté hier soir et la nuit dernière la police anti-émeute. Cocktail Molotov et briques contre canon à eau. 12 policiers ont été blessés, 16 personnes arrêtées, 2 inculpés. À l'origine de ces rassemblements et de ces violences, une attaque au couteau dans laquelle un réfugié soudanais a été inculpé. Après les incidents de la première nuit, la famille de la victime avait appelé au calme, sans succès.
7: Toujours au Royaume-Uni, c'est un nouveau coup dur pour le Premier ministre Keir Starmer. Son ministre de la Défense a démissionné.
13: Oui, et c'est lui, John Healey, qui est à l'origine de cette démission. Sur sa lettre de démission qu'il a publiée sur X, il prend à témoin Keir Starmer, affirmant que ni lui ni le ministre des Finances, je cite, n'ont voulu mobiliser les ressources pour défendre le pays en cette période de menaces croissantes. Cette démission intervient alors que Keir Starmer est déjà fragilisé politiquement et menacé par une contestation interne, alors qu'une législative partielle dans quelques jours pourrait lui coûter son poste.
7: L'économie, pour terminer, la BCE, la Banque Centrale Européenne, qui relève ses taux directeurs.
13: C'est une des premières banques mondiales à le faire. Ils sont en hausse de 0,25% et c'est une première depuis septembre 2023. Une décision prise à l'unanimité, selon la présidente de la BCE, Christine Lagarde. La raison, faire face à l'inflation causée par la guerre au Moyen-Orient et à l'incertitude géopolitique qu'elle engendre. Agnieszka Kumor.
21: Après son homologue australienne, c'est donc au tour de la Banque Centrale Européenne d'augmenter ses taux. Christine Lagarde.
22: Le Conseil des gouverneurs définit la politique monétaire de manière à assurer la stabilisation de l'inflation autour de notre objectif de 2%. Conformément à cet engagement, nous avons donc décidé de relever les trois principaux taux d'intérêt de la BCE de 25 points de base.
21: Le taux directeur est ainsi porté de 2% à 2,25%, avec pour objectif d'endiguer l'inflation avant que la flambée des prix de l'énergie ne se propage à l'ensemble de l'économie. L'inflation dans la zone euro est repartie à la hausse pour atteindre 3,2% en mai. Problème, la hausse des taux rend le crédit plus cher et risque de freiner la consommation et l'investissement des entreprises. L'économie de la zone euro devrait d'ailleurs croître légèrement moins que prévu de 0,8% selon l'Institut de Francfort. Question, que fera la réserve fédérale américaine lors de sa réunion la semaine prochaine? Laissera-t-elle ses taux inchangés ou suivra-t-elle l'exemple de la BCE? L'inflation aux États-Unis est plus forte qu'en Europe. Elle était de 4,2% en mai.
13: Agnieszka Kumor. El Niño a commencé, c'est officiel, et c'est l'agence américaine d'observation océanique et atmosphérique qui l'a annoncé, précisant qu'il pourrait devenir en fin d'année un des épisodes les plus intenses jamais enregistrés depuis le début des mesures, en 1950. Rappelons qu'El Niño est synonyme de sécheresse, d'inondation ou encore de température record dans le monde. RFI 20h16 à Paris, c'est la fin de ce journal. Romain Ouzoui, RFI Soir continue avec vous.
7: Merci beaucoup, Christophe Paget.
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7: Écoute d'ailleurs au programme des prochaines minutes, avant Afrique Soir dans 14 minutes, RFI 100% Coupe du Monde. On va aller à la rencontre des supporters français qui ont fait le déplacement aux États-Unis malgré le coût exorbitant que cela représente. On va évoquer également les retombées de la Coupe du Monde pour le précédent pays organisateur, le Qatar. On va même parler des maillots de ce mondial. Il y a un classement du plus beau au plus moche. Mais la Coupe du Monde, c'est d'abord du sport et Saliou Diouf est à nos côtés pour en parler. Bonsoir Saliou.
23: Bonsoir Romain.
7: Et donc c'est le grand moment, hein. Ça va débuter dans quelques minutes, dans moins de trois quarts d'heure, le coup d'envoi de cette Coupe du Monde 2026.
23: Oui, 19h, temps universel pour être précis, c'est l'enceinte mythique du stade Azteca qui accueillera ce spectacle. Mexique, Afrique du Sud, l'affiche du match d'ouverture de cette 23e édition. La première à 48 équipes, pays hôte aux côtés des États-Unis et du Canada, le Mexique suscite de grandes attentes pour son troisième mondial à domicile. Si les favoris pour ce match d'ouverture, son sélectionneur Javier Aguirre se montre très élogieux à l'égard de ses adversaires sud-africains.
24: Le football sud-africain a évolué, c'est une évidence. Ils se sont énormément améliorés. Je respecte beaucoup Hugo Broz qui a donné beaucoup de structure à l'équipe. Le socle est issu des Orlando Pirates et des Mamelodi Sundowns. 12 ou 15 des joueurs se connaissent depuis qu'ils sont jeunes. Ils ont fait un bon parcours dans les éliminatoires. Je crois que le seul rescapé de 2010 est le gardien Ronwen Williams. Il y a des jeunes. Mofokeng, j'adore. Ce garçon va aller en Europe très bientôt. C'est un numéro 10 très bon, comme notre jeune Gilberto Mora, un sacré joueur.
23: Mexique, Afrique du Sud, rencontre du groupe A, coup d'envoi dans trois quarts d'heure pour ce match d'ouverture de la Coupe du Monde à suivre en direct et en intégralité sur les antennes africaines de RFI autour d'Éric Mamrut à Paris et de Victor Misistrano en direct de Mexico.
7: C'est l'un des deux matchs de cette première journée de la Coupe du Monde 2026. Il y aura une autre rencontre ensuite, comptant pour le groupe A.
23: Absolument. Corée du Sud, République tchèque au stade d'Akron à Guadalajara. Une confrontation Asie-Europe marquée par la force offensive des Sud-Coréens. Un atout que le sélectionneur de la Tchéquie, Miroslav Kubek, a tenu à saluer en conférence de presse en soulignant notamment la présence de l'attaquant star Heung-Min Son, légende de Tottenham qui évolue aujourd'hui à Los Angeles. Heung-Min Son qui jouera la Coupe du Monde pour la quatrième fois consécutive.
0: Sans aucun doute, Heung-Min Son est une figure majeure du football mondial. Il a accompli des choses extraordinaires. Nous savons qu'il est une légende en Corée et nous lui tirons notre chapeau. D'une manière générale, la plus grande force de la Corée réside dans la qualité de ses attaquants. Il ne se limite pas seulement à Son, mais il compte plusieurs excellents joueurs sur le plan offensif. C'est là qu'est le plus grand danger pour nous. Cependant, notre équipe a déjà affronté d'autres stars du football mondial et a su les contenir. Je crois donc en nos joueurs, je crois qu'ils sont capables de maîtriser les attaquants exceptionnels de la Corée.
23: Coup d'envoi à 2h, temps universel pour Corée du Sud, République tchèque. La Corée qui s'apprête à vivre son 12e mondial, plus que toute autre nation asiatique.
7: Et vous serez évidemment debout, salut Youdou.
23: Absolument.
7: Toujours du football, ça concerne la Coupe du Monde. C'est une décision qui avait fait beaucoup de bruit. Hein. L'arbitre somalien refoulé sur le territoire américain. Il va être à l'affiche d'une rencontre de prestige dans quelques mois.
23: Oui, on pourrait même l'interpréter comme une sorte de compensation. Omar Hartan, privé de mondial, arbitrera en août prochain la rencontre de Super Coupe d'Europe entre le Paris Saint-Germain et Aston Villa. Il y aura donc un arbitre africain qui exercera sur le continent européen dans quelques semaines, le temps d'une soirée.
7: On revient très vite à la Coupe du Monde. On va parler athlétisme. À présent, Saliou, c'est une première depuis 1976. Un record du monde est tombé en NCAA. NCAA, c'est le championnat universitaire américain.
23: Absolument, l'Américain de 20 ans, Jacob Tarb, a battu le record du monde de 110 mètres haies dans la nuit de mercredi à jeudi, 12 secondes 75 lors des demi-finales dans la ville d'Eugene dans l'Oregon. Le précédent chrono, 12 secondes 80, avait été établi par un autre Américain, Arias Merritt, en 2012. Mais le record de Tarp devra toutefois être homologué par l'instance mondiale World Athletics.
7: Et puis le monde de la voile qui est en deuil, hein, on a appris une triste nouvelle à la mi-journée.
23: Le skipper français Charlie d'Alain est décédé à l'âge de 42 ans. Le vainqueur du dernier Vendée Globe se battait depuis 2 ans contre un cancer rare. En décembre dernier, il avait été désigné marin de l'année à l'unanimité. C'était la toute première fois depuis que ce trophée a été créé.
7: Merci. Salut Diouf. La Coupe du Monde, on y revient, elle est la cible de nombreuses critiques, on va pas les détailler, mais il y a notamment le coût pour les supporters entre le prix des billets, l'hébergement, l'avion. Alors évidemment, ça n'empêche pas les plus mordus, en tout cas ceux qui peuvent se permettre de l'être, de faire le déplacement. C'est le cas des supporters français, ils seront plusieurs centaines mardi prochain à assister au premier match des Bleus dans la compétition. Ce sera face au Sénégal, ce sera à New York. Notre reporter Amélie Beaucourt est allée à la rencontre reportage.
2: Et ça passe, l'Argentine est championne du monde.
3: Ce soir de décembre 2022, Mathias en garde évidemment un très mauvais souvenir. 4 ans après, il veut sa revanche.
4: Oh, un petit tunnel France-Argentine parce que je l'ai encore en travers la gorge 2022. J'y étais, ça m'a hanté quelques semaines. Une petite finale France-Argentine avec par contre une victoire tranquille, pas de pénalty, un 3-0 propre, qu'on passe à autre chose et qu'on récupère la troisième étoile.
3: Depuis 2014, il suit l'équipe de France dans ses déplacements en Coupe du Monde. Dans quelques jours, il sera dans l'avion direction New York où les Bleus disputent leur premier match.
4: On a hâte et excité. C'est la plus longue compétition jamais produite parce que ça va durer quasiment plus de 5 semaines. 48 équipes, ça va être plutôt un marathon, non, mais par contre on va tout donner à chaque match.
3: À quelle ambiance est-ce que vous vous attendez sur place?
4: Alors, comme c'est disséminé sur tout le territoire, on va être très peu de pays dans la même ville. Donc c'est vrai que ça va être nous qui allons devoir mettre ambiance.
3: Voyage organisé avec l'association de supporters Irrésistibles Français. 600 adhérents ont pu bénéficier de l'option Follow My.

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4: 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C'est l'heure d'Afrique Soir, la première édition. Bonsoir Sylvie Ruy.
5: Bonsoir Romain, bonsoir à tous. La planète foot va se figer ce soir pendant plus d'un mois. C'est donc le coup d'envoi du Mondial 2026 à Mexico. Une compétition hors norme, 48 équipes, 10 nations africaines en lice dans 3 pays, 104 matchs du jamais vu. Quelles sont les chances de l'Afrique dans ce Mondial? Mexique, Afrique du Sud en match d'ouverture. C'est au stade Azteca de Mexico. Rencontre à suivre en intégralité sur nos antennes africaines à 19h30. Temps universel, nous appellerons notre envoyé spécial Victor Missistrano. Dans l'actualité également, le Mali, les avocats de Mountagata l'ont enlevé chez lui à Bamako il y a plus d'un mois et détenu depuis dans une prison secrète de la sécurité d'État, saisissent la justice internationale. Le Niger criminalise l'homosexualité, c'est une première dans ce pays, très majoritairement musulman et conservateur. Le rapatriement au Nigeria de plus de 250 personnes, elles ont fui les violences xénophobes en Afrique du Sud. Et puis en Côte d'Ivoire, la destruction sans autorisation d'un quartier d'Abidjan fait scandale. Direction Mexico, le coup d'envoi de la 23e Coupe du Monde de football va être donné au stade Azteca dans moins d'une demi-heure avec le match d'ouverture. Victor Missistrano, vous êtes l'un des envoyés spéciaux d'RFI, vous êtes sur place. Bonjour Victor.
6: Bonjour Sylvie, bonsoir à toutes et à tous.
5: Et vous allez commenter ce match d'ouverture entre le Mexique et l'Afrique du Sud. Hein, et la cérémonie d'ouverture, elle s'est terminée il y a à peu près une demi-heure.
6: Oui, elle s'est déroulée dans un stade archi-comble. Les spectateurs étaient arrivés très tôt pour passer les nombreux contrôles de sécurité et profiter de cette fête. Une cérémonie d'ouverture assez sobre, classique. Une version géante du trophée est sortie de terre au centre du terrain sous les cris du stade. La coupe entourée de danseurs en costume traditionnel et ensuite les chanteurs qui se sont succédés à l'applaudimètre. Shakira et Burna Boy en point d'orgue ont tout emporté avec leur titre Die Die. Et à la fin de la chanson, un feu d'artifice sur le toit du stade avec dans le ciel les couleurs du Mexique, verte et rouge, avant de laisser la place à d'autres artistes, ceux du ballon rond qui sont à l'échauffement, les 22 acteurs titulaires de cette rencontre.
5: Oui, car dans moins d'une demi-heure va débuter ce match d'ouverture, hein, très attendu. C'est en fait le remake du Mondial de 2010, 16 ans jour pour jour même, après leur nul inaugural à Johannesburg, le Mexique et l'Afrique du Sud qui se retrouvent, hein, Victor.
6: Oui, c'est un immense défi qui attend la première des 10 équipes africaines de ce mondial face au pays co-organisateur qui va tenter de lancer parfaitement son tournoi. La 14e nation mondiale qui nourrit de grandes ambitions, auréolée d'une série de 8 matchs sans défaite. 60e, les Bafana Bafana restent sur 5 matchs sans gagner. Pour leur retour 16 ans après, l'objectif est simple, franchir pour la première fois la phase de groupe où ils affronteront aussi la République tchèque et la Corée du Sud. Un match nul d'entrée face aux favoris serait un bon résultat pour cette équipe dans un contexte impressionnant. Ce mythique stade Azteca, ses 80 000 supporters déjà très bruyants, vêtus de maillots et de sombreros verts et surtout sous les regards, Sylvie, du monde entier.
5: Merci Victor Missistrano. J'ajoute que Mexico est quadrillé par les forces de l'ordre. Il y a eu des manifestations contre ce mondial et une bousculade signalée au Zocalo, la place centrale de Mexico. Partons à présent en Afrique du Sud. Comment les supporters des Bafana Bafana, les hommes d'Hugo Broos, s'apprêtent-ils à vivre ce match d'ouverture entre l'Afrique du Sud et le Mexique? Claire Bargelès, vous êtes à Johannesburg, l'ambiance monte, vous vous trouvez entre excitation et nervosité.
7: Oui, même si nombre de Sud-Africains regardent le match depuis chez eux à l'abri du froid hivernal, il y a beaucoup d'animation dans ce bar ici transformé en fan zone et bondé. Les drapeaux et les maillots verts et or sont de sortie. Tout le monde applaudit à tout rompre à chaque apparition des joueurs sur l'écran. Il faut dire que pour les plus jeunes, c'est une première de voir les Bafana Bafana évoluer sur la scène mondiale puisque les Sud-Africains n'avaient plus participé à la compétition depuis 16 ans. C'était lors de la coupe qu'ils accueillaient sur leur sol en 2010 et la rencontre avec le Mexique.

0: a d'ailleurs des airs de déjà-vu, puisque c'était exactement la même affiche d'ouverture à l'époque. Mais beaucoup espèrent faire mieux cette année que le 1 partout décroché alors. Et il y a quand même, il faut le dire aussi, un peu de fébrilité dans l'air, car les supporters n'ont pas été convaincus par les derniers matchs amicaux contre la Jamaïque et le Nicaragua, et savent que le Mexique est un gros morceau. Donc tout le monde espère que la rencontre saura donner le ton pour la suite et le reste du parcours face à la Corée du Sud et la République tchèque.
1: Claire Bargelès, en ligne de Johannesburg, j'ajoute que ce match d'ouverture, hein, je vous le rappelle, c'est à suivre en intégralité sur nos antennes africaines à 19h, temps universel, donc Mexique face à la Afrique du Sud. Des équipes africaines participent cette année à cette Coupe du Monde organisée, on le rappelle, aux États-Unis, au Canada et au Mexique. L'Afrique a ainsi gagné 5 places par rapport aux précédentes éditions, notamment la dernière, celle de 2022 au Qatar. Quelles sont les chances du continent dans ce mondial? Quelle équipe peut tirer son épingle du jeu dans cette compétition où s'affrontent les meilleures nations du monde? Hervé Coimeau est journaliste, sociologue. Il est membre de l'Institut des sciences sociales et politiques de Nanterre. Il répond à Nicolas Sûr.
2: C'est la fin d'une injustice sur le plan politique, puisque l'Afrique représente un quart des électeurs à la Fédération internationale de football et les fédérations africaines. Et effectivement, les résultats montraient que sur le plan du sport, l'Afrique pouvait être mieux représentée que les 5 représentants qui étaient jusque-là. Mais aujourd'hui, on peut aussi se rendre compte que c'est peut-être un chiffre en trompe-l'œil, parce qu'effectivement, il y a 10 sélections africaines, mais si on se rapporte au championnat africains eux-mêmes, nous n'avons que 46 joueurs qui jouent dans ces championnats en Afrique, alors qu'il y a 1248 joueurs qui seront présents. Et encore, si on enlève les championnats égyptiens et sud-africains, pour ce qui constitue l'essentiel de leur sélection, nous n'avons que 7 joueurs qui jouent dans les restes des championnats africains. Donc c'est peut-être la progression des footballeurs d'origine africaine, plus que la progression du football africain.
3: Le dernier mondial, celui de 2022, avait été marqué par un exploit du Maroc, arrivé en demi-finale. Est-ce que cette édition 2026 marque un tournant pour le football africain?
2: L'idée, c'est de faire mieux. Maintenant, je pense que ce sera difficile parce qu'il y a des éléments qu'il faut prendre en compte. Au Qatar, la compétition se jouait grosso modo sur une petite surface, donc ça fait que les problèmes logistiques étaient moins importants. Aujourd'hui, on arrive dans une configuration, comme vous l'avez dit, à 48, XXL qui n'était pas connue. Pour arriver en demi-finale, il faudra un match de plus, donc il faudra livrer 8 matchs en un mois. C'est des cadences de joueurs qui jouent la Ligue des Champions dans leur club. Est-ce que nous avons les capacités en Afrique aujourd'hui d'avoir autant de joueurs, autant sur le plan de la quantité, de la qualité? Ça, je pense que la qualité on l'a, mais sur la quantité, c'est un peu ce qui peut faire défaut pour arriver dans les derniers tours.
3: Alors justement, Hervé Coimeau, si on revient sur le domaine purement sportif, au petit jeu des pronostics, quelle est l'équipe africaine qui, selon vous, ira le plus loin dans la compétition?
2: Je pense que l'équipe la plus outillée pour aller le plus loin, c'est le Sénégal. Je ne serais pas très original. Le Sénégal a à la fois de l'expérience et de la jeunesse. Ils ont un effectif un peu plus étoffé que celui du Maroc, qui est le deuxième pays pour moi qui peut avoir une belle performance cette Coupe du Monde, même si avec le Maroc on n'est pas très on a moins de certitude puisque ils ont changé de sélectionneur entre-temps. Pour moi, le Sénégal et le Maroc ont le plus de chance, et s'il n'y en avait qu'un, je miserais plutôt sur le Sénégal.
1: Hervé Coimeau, journaliste et sociologue, membre de l'Institut des sciences sociales et politiques de Nanterre. On rappelle que le Sénégal rencontrera la France, ce sera le 16 juin. Hervé Coimeau répondait à Nicolas Sûr. Dans l'est de la République démocratique du Congo, les hauts plateaux du Sud Kivu sont de nouveau le théâtre d'intenses combats. Lundi, la coalition AFC-M23 Twirwaneo s'est emparée de 3 localités dans les territoires de Fizi et de Mwanga. Les forces armées congolaises disent les avoir reprises depuis hier, après 48 heures de contre-offensive. Des drones ont été utilisés des deux côtés, faisant des victimes civiles. Et les deux camps se rejettent mutuellement la responsabilité des pertes. Passion Ligoudi.
4: Nikenge, Kakenge et Kalingi, 3 localités reprises selon les FARDC, mais à Kakenge, le sous-lieutenant Bouyi Kalongi, porte-parole du secteur opérationnel Sokola Am, confirmait ce matin que les affrontements s'y poursuivaient encore. Ces positions sont stratégiques selon l'armée. Nikenge est à cheval entre les territoires des Fizi et des Mwenga. Tant qu'elle restait aux mains de l'AFC-M23, la route vers Minembwe centre demeurait accessible à environ 8 heures. Sa reprise oblige désormais le mouvement rebelle à contourner, ce qui lui prendra des semaines, toujours selon Bouyi Kalongi. Kakenge, elle, s'ouvre directement sur l'aérodrome des Minembwe. Dans ce combat, les drones ont frappé des deux côtés, selon diverses sources. Les FARDC attribuent à l'F-123 des frappes qui ont tué au moins deux personnes et blessé six autres, dont deux enfants, dans la nuit des dimanches à lundi. Des habitations ont été détruites. Mikenge avait été vidé de ses habitants avant même la reconquête. Certains commençaient à revenir hier matin. L'F-123 accuse en retour les forces gouvernementales d'avoir bombardé des zones densément peuplées. Des accusations croisées dans une zone où les cessez-le-feu n'ont jamais tenu.
1: En bref, bonne nouvelle pour l'Ouganda, l'épidémie d'Ebola est sous contrôle dans ce pays, a affirmé aujourd'hui le directeur général de l'Agence sanitaire de l'Union africaine, Africa CDC. Jean Kaseya salue le suivi des cas contacts dans ce pays où 19 cas, dont 2 décès ont été recensés en près d'un mois. L'épicentre de l'épidémie d'Ebola se trouve à Bunia, dans l'est de la République démocratique du Congo. Le Niger criminalise l'homosexualité. Le nouveau code pénal prévoit de lourdes peines de prison. C'est une première dans ce pays très majoritairement musulman et conservateur. L'homosexualité était déjà un tabou, mais n'avait jamais jusqu'à présent été criminalisée. La réforme du code pénal avait été engagée sous le précédent régime de Mohamed Bazoum, renversé par un coup d'État en juillet 2023. Précision de Magali Lagrange.
5: L'homosexualité n'est pas conforme aux valeurs sociales et culturelles du Niger, estimait le mois dernier le ministre de la Justice, Aliou Daouda, dans un entretien à la télévision d'État. 5 articles du nouveau code pénal nigérien prévoient désormais de lourdes peines de prison, de 5 à 10 ans d'emprisonnement pour les relations sexuelles entre personnes de même sexe, une amende pouvant atteindre 100 millions de francs CFA, soit environ 150 000 euros, même peine pour toute personne qui change ou tente de changer de sexe. Les peines prévues sont encore plus lourdes, de 10 à 20 ans de prison pour les mariages entre personnes de même sexe. Elles s'appliquent aussi aux témoins et aux organisateurs et pour les gérants de clubs ou associations pour homosexuels. Dans tous ces cas, il n'existe ni possibilité de circonstances atténuantes ni de sursis. La promulgation du nouveau code pénal est effective depuis plusieurs semaines, mais elle était passée inaperçue. Ces derniers jours circule sur les réseaux sociaux une rumeur de coups de filet dans les milieux homosexuels. Le Niger est le 4e pays de la sous-région à durcir sa législation contre les personnes LGBT depuis l'année dernière, après le Burkina Faso, le Ghana et le Sénégal.
1: Le Nigeria, le premier avion de rapatriés nigérians en provenance d'Afrique du Sud, s'est posé ce matin à l'aéroport de Lagos. À son bord, 258 personnes, en majorité des femmes et des enfants, soulagées d'avoir fui une vague de violence xénophobe qui visait en particulier les immigrés africains. Selon leur récit, la vie en tant qu'étranger ces dernières semaines en Afrique du Sud était devenue un véritable calvaire. Harmonie Pondinyaga à Lagos.
6: À la descente de ce premier vol en provenance de Johannesburg, peu avant 11h, ce matin, certains passagers embrassent le tarmac brûlant de l'aéroport de Lagos. Plus de kwere-kwere, se réjouit l'un d'entre eux, soulagé de ne plus entendre cette insulte proférée en Afrique du Sud pour désigner les étrangers. Le retour est triomphal, malgré la fatigue qui se lit sur les visages, après un départ repoussé à plusieurs reprises. Les rescapés relatent tous des discriminations et de la violence dans leur quotidien, devenus insupportables au fil des semaines. Au point qu'Emilia Godwin a renoncé à exercer son métier de restauratrice.
7: Si vous parliez anglais, il disait « Vous êtes un étranger, vous êtes nigérian » et il vous attaquait. Nous ne vendions plus rien. Je ne sortais plus, j'étais assise chez moi à attendre que ce jour arrive où je pourrais sauter dans un avion et rentrer à la maison.
6: Les autorités sud-africaines affirment que l'ensemble de ces passagers étaient présents sur le territoire de manière illégale et elles ont prononcé pour tous une interdiction de territoire d'au moins 5 ans. Parmi eux se trouvaient de nombreux enfants, parfois très jeunes, et qui n'ont pour la plupart jamais connu le Nigeria. Harmonie Pondinyaga, Lagos, RFI.
1: Au Mali, cela fait plus d'un mois que l'avocat et homme politique Mounta Gatal a été enlevé par des hommes armés portant des cagoules et qu'il est détenu dans une prison secrète de la sécurité d'État. Tout cela en dehors de tout cadre légal. Après lui, son propre fils et d'autres militants ont subi le même sort, ainsi que des militaires et des personnalités religieuses. Dans un communiqué hier, les avocats de Mounta Gatal et de sa famille indiquent que la justice malienne n'a lancé à ce jour aucune procédure contre lui et annonce saisir des instances de l'Union africaine et des Nations unies. David Baché.
8: Les avocats de Mounta Gatal rappellent que l'enlèvement et la séquestration constituent dans la loi malienne des infractions graves et que l'État est censé être le garant de la sécurité sur le territoire. Or, depuis son enlèvement, le 3 mai, les autorités judiciaires n'ont fourni aucune information à la famille de Mounta Gatal, ni sur les recherches qui leur incombent, ni sur d'éventuelles poursuites pénales. Pour cette raison, les avocats de Mounta Gatal occidentale se voit dans l'obligation, écrivent-ils, de faire recours au dispositif international, à savoir la Cour africaine des droits de l'homme et le Comité des disparitions forcées des Nations unies. Après Maître Muntagatal, l'un de ses fils avait été enlevé. Ces dernières semaines, Youssouf Daba Diawara, proche de l'imam Diko, Moussa Djiré, politique engagée pour la défense de la démocratie, d'autres encore ont également été pris par la sécurité d'État. La justice militaire a indiqué enquêter sur des soupçons de complicité lors des attaques terroristes du 25 avril, mais depuis, aucun lien n'a été fait officiellement entre cette enquête et ces enlèvements, qui en tout état de cause sont illégaux, et semblent davantage destinés à étouffer des voix critiques qu'à lutter contre les groupes armés.
1: En Côte d'Ivoire, alors que le district autonome d'Abidjan procède à des démolitions de quartiers précaires en raison de la saison des pluies, un scandale fait surface. Un établissement privé a détruit plusieurs dizaines d'hectares du quartier Campement dans la commune de Koumassi, et tout cela sans autorisation. Binta Diagne.
9: Mercredi 3 juin, les habitants du quartier Campement sont pris de court par des pelleteuses et des bulldozers. Des ouvriers cassent tout, maisons, immeubles, commerces. Ils agissent sur instruction d'un privé, Jacques Brou, qui est épaulé par les forces de l'ordre. Sur les réseaux sociaux, cette personnalité diffuse une vidéo dans laquelle elle brandit un document affirmant détenir une autorisation pour raser près de 34 hectares dans cette zone. Cette vidéo attire l'attention des autorités. Après vérification, ce document n'autorise aucune démolition de construction, écrit le procureur de la République, soulignant que la demande de Monsieur Brou portait sur seulement 5 habitations. Cette demande a par ailleurs été rejetée par le tribunal. Cette révélation suscite indignation et colère tant de la société civile que des partis politiques. Brou est allé accompagner des forces de l'ordre. Qui les a mis en mission, s'interroge Charles Blégoudé, le leader du COGEP. Ce dernier a saisi un avocat pour demander des réparations pour les familles sans abri. De son côté, le procureur de la République, Oumar Bramankoné, a ouvert une enquête. Ces démolitions révèlent, dit-il, des faits de troubles à l'ordre public, de voies de fait et de destruction volontaire de biens d'autrui. Binta Diagne, Abidjan, RFI.
1: Et puis les autorités éthiopiennes accusent ce jeudi les forces du Front de Libération du Peuple de Tigré d'avoir décidé de lancer une offensive contre le gouvernement dans les prochains jours. RFI, si vous nous écoutez en Afrique, vous avez à présent rendez-vous avec le match d'ouverture du Mondial 2026 entre le Mexique et l'Afrique du Sud, commenté en intégralité en direct de Mexico. Et si vous nous écoutez ailleurs, Afrique Soir, votre émission se poursuit. Il est 20h47 ici à Paris. Les titres de l'actualité, c'est avec vous Romain Ouzoui.
10: Et à la une, l'ouverture du Mondial de football, plein feu ce soir sur le Mexique, où vont se dérouler les deux premières rencontres de la compétition. D'abord Mexique, Afrique du Sud, dans moins d'un quart d'heure à Mexico, et puis plus tard, à partir de 2h du matin temps universel, la Corée du Sud qui va affronter la République tchèque à Guadalajara. La Coupe du Monde qui a officiellement débuté il y a quelques minutes. La cérémonie d'ouverture s'est déroulée dans le mythique stade Azteca de Mexico, au son de Shakira, qui était présente sur place. C'est donc parti pour 5 semaines de compétition, mettant aux prises pour la première fois 48 équipes dans 3 pays, outre le Mexique, le Canada et surtout les États-Unis, où les 3/4 des rencontres vont se dérouler et où de récentes décisions de l'administration Trump provoquent des inquiétudes. Le président américain, justement, qui souffle le chaud et le froid concernant le conflit au Moyen-Orient, lui qui menaçait l'Iran de nouvelles frappes ce soir, mettant ainsi en péril un cessez-le-feu déjà fragile, eh bien, annonce qu'il renonce à ses bombardements et penche à nouveau en faveur d'un accord. La date et le lieu de la signature seront annoncés bientôt, affirme Donald Trump. Et puis, il est symbole du changement climatique. Le phénomène naturel El Niño a officiellement débuté. C'est l'Agence américaine d'observation océanique et atmosphérique qui l'annonce. Il pourrait devenir en fin d'année l'un des plus intenses jamais enregistrés. El Niño qui est signe de sécheresse, d'inondation et de température record dans le monde. Allez, 18h48 en temps universel, la suite de cette première édition d'Afrique Soir de ce jeudi. Sylvie Berruet, elle nous emmène au Maroc.
1: Oui, où les jeunes créateurs de jeux vidéo ont le vent en poupe, un jeu de rôle inspiré des rituels maghrébins avec un rappeur marocain comme personnage principal connaît un franc succès. Notre correspondant François Umfer Kataji s'est rendu à Rabat. Il a assisté à la dernière édition de la Morocco Gaming Expo et il a rencontré plusieurs créateurs.
11: C'est l'un des jeux qui attise le plus la curiosité des visiteurs du salon.
12: C'est Casafonia, notre deuxième jeu. On peut dire, jusqu'à maintenant, c'est aussi une réussite pour nous.
11: Sur l'écran, le personnage principal, le rappeur marocain Dizzy Bros, déambule dans les rues de Casablanca.
13: en toile de fond, les fameux taxis rouges de la capitale économique.
14: En fait, déjà l'endroit là, c'est là où Dizidro était né, Belemdoun. Je peux avancer, il y a même Quick Travel, je peux y aller à Twin Center, à Maarif Casablanca, et Mosquée Hassan II, c'est des endroits connus, je peux aller avec W.
13: Les trois membres de l'équipe de ce projet pilote ont tous moins de 25 ans. Ayman Jaibari est le directeur du studio AJB qui a conçu cette démo.
15: This game is in Morocco.
16: Ce jeu se déroule au Maroc. Tout l'environnement est marocain. On essaye de montrer aux gens notre culture, notre pays, nos rues, notre cuisine, notre communauté, tout ce qui compose notre culture. Parce que le jeu vidéo est un langage universel.
13: Il réalise des jeux vidéo depuis l'âge de 15 ans. Son rêve, trouver des investisseurs pour pouvoir développer son projet.
16: C'est toujours compliqué au Maroc parce que les investisseurs ne font pas confiance aux développeurs de jeux. Mais nous essayons de chercher des opportunités à l'étranger. Parce que nous avons les jeux, nous avons le potentiel de créer les meilleurs jeux.
13: D'autant qu'Ayman Jaibari a déjà un nouveau projet en tête, un jeu vidéo qui prendrait place au Maroc en 2185.
16: Je veux voir le Maroc dans le futur, donc je vais créer ce Maroc futuriste avec mon imagination. C'est l'avantage des jeux vidéo. L'imagination devient la réalité, comme des voitures volantes, tout ce dont nous rêvions quand nous étions petits. Les gens, les cyborgs, des robots, de l'intelligence artificielle, etc.
13: Depuis 3 ans, le Royaume du Maroc affiche sa volonté de soutenir l'industrie du jeu vidéo et de capturer 1% du marché mondial d'ici 2030. Une volonté saluée, même si les difficultés subsistent pour les jeunes créateurs.
17: Ici, s'appelle Lila de Gnawa.
13: Othman El Amrami, 24 ans, a créé son studio sur fonds propres, 4 mois de travail nuit et jour, pour aboutir à Zuri, le sang maudit, un jeu d'horreur où l'on croise des danseurs Jelila en transe sur de la musique Gnawa, des effluves dansant dans des tentes berbères.
17: Pourquoi nous devons tous les jours copier les autres studios comme Capcom et Silent Hill pour faire des jeux d'horreur? Et dans notre culture marocaine et le folklore, c'est une mine d'or. Donc on doit l'exploiter.
13: Les 15 premières minutes du jeu sont déjà disponibles sur la plateforme Steam, mais là encore, ils ont besoin d'argent pour développer la fin du jeu. François Mferkataji, de retour de Rabat, RFI.
17: Il y a de l'encens dans
1: RFI, les 12h51 à Acapulco. Jeudi, et comme d'habitude, le vieux père Soro Solo est de retour en studio avec sous les bras une chanson et son histoire, les chansons qui font l'Afrique. Bonsoir Soro Solo.
18: Bonsoir Sylvie.
1: Aujourd'hui, vous nous emmenez dans l'archipel des Comores.
18: Oui, et dans cet archipel, je vais vous proposer une artiste qui s'appelle Zille, et elle vient de Mayotte. Et je dirais plutôt qu'elle est une découverte, même si c'est vrai qu'elle a déjà une bonne notoriété dans les Comores, et qu'elle a déjà aussi été à l'affiche au Casino de Paris en mai dernier, figurez-vous, à celle des festivals comme Visa for Music à Rabat au Maroc, Sotiza Boussara à Zanzibar ou le Womet en Finlande. Zille s'est formée sur les scènes de débat, un genre traditionnel de l'île de Mayotte qui mêle danse, musique et chant, et exclusivement

0: liquidé.
1: Eh bien, ce qu'on entend, ce son ne paraît pas du tout traditionnel, hein, sur le solo.
2: Tout à fait, Sylvie. Il faut dire que Zil a appris les techniques du chant sur la scène traditionnelle dont j'ai parlé, qui s'appelle le débat. Ce genre qui est le débat. Mais sa musique est résolument contemporaine. Et cet extrait, Zaman, est un cri pour exhorter ses concitoyens à se tenir debout pour conquérir leur liberté.
1: Oui, il me semble avoir entendu libérer, libérer, liberté.
2: Exactement. Je confirme. Globalement, ces textes parlent de liberté, de prise de conscience ou de dignité, comme dans ce deuxième extrait intitulé Limbal.

0: Et de quoi Zilli parle-t-elle dans ce titre?
1: En fait, c'est une bagarre entre jeunes devant son domicile qui a inspiré le texte de cette chanson. Zilli, qui est également mère de famille, rappelle aux jeunes qu'ils sont les descendants d'un peuple noble et digne et qu'ils ne doivent pas ternir l'image de leurs ancêtres par leur comportement de mauvais garçon. Et Limbala, qui veut dire debout en langue locale, est avant tout un message de dignité et de responsabilité à l'adresse de la jeunesse. Et pour terminer, permettez, si vous le permettez, je voudrais signaler aux auditeurs de RFI qui passeraient cette semaine par Toulouse qu'ils pourront voir Zilli en concert au Rio Loco le samedi 13 juin à 21h.
0: Merci Zilli de vous préoccuper de la jeunesse, c'est important. Et merci à vous Soro Solo de nous l'avoir présenté. On se dit à jeudi prochain.
1: Merci Sylvie, merci aux auditeurs d'Afrique Soir et à jeudi prochain.

0: Zille, la voix de Mayotte, porte-parole de la jeune génération. Une belle découverte, hein, Romain Ozouï.
1: Il faut m'ouvrir le micro, sinon je ne peux pas réagir. Effectivement.
0: Voilà, c'est ma réaction. Nous a fait découvrir.
1: C'est toujours un bonheur d'entendre Soro.
0: Absolument. On va écouter comme ça. Ouais. On salue nos auditeurs à Mayotte.
1: Ouais. Et puis on écoute encore un peu.

0: Allez, retour à Paris. Merci beaucoup Sylvie Berruet. On jette un coup d'œil au programme qui nous attend dans la prochaine heure pour cette session d'info qui se poursuit effectivement jusqu'à 20h temps universel. Dans une minute, ce sera le journal de 19h TU. Dans 10 minutes, ce sera le grand entretien du soir. L'invité sera l'archéologue et historien Dominique Garcia, alors que demain débutent les journées européennes de l'archéologie. Loin des mythes, quelle est l'archéologie du 21e siècle? Ce sera avec Frédéric Genot. Et puis dans 40 minutes, après la deuxième édition d'Afrique Soir, Accent d'Europe, qui sera ce soir en Albanie, où depuis 10 jours, des milliers de manifestants protestent tous les soirs contre un complexe touristique qui est lié à la famille Trump. Et derrière ce projet, eh bien, c'est tout un système qui est dénoncé. On en parlera donc à 19h40 en universel dans 40 minutes sur Radio France Internationale.
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0: 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Et dans 10 minutes, Dominique Garcia, l'archéologie permet de rendre justice aux Gaulois. Ce sera le grand entretien du soir, ce sera avec vous Frédéric Genot. Mais pour l'heure, c'est votre journal. Bonsoir Frédéric.
1: Bonsoir Romain, bonsoir à tous. Donald Trump annule les frappes prévues ce soir et évoque un accord avec l'Iran, prenant à contre-pied ses déclarations précédentes un peu plus tôt dans la journée. Daniel Valo, en début de journal. Interrogé sur la place accordée à l'ancienne dirigeante de la chaîne d'État russe RT dans les médias du groupe Bolloré, le Premier ministre français Sébastien Lecornu fixe une ligne rouge et rappelle que face à une propagandiste, il faut s'assurer que la contradiction est apportée. C'est parti pour la Coupe du Monde, en match d'ouverture. Dans ce journal, Eric Sanson, en Équateur, nous présentera le club indépendant de la Vallée qui est une pépinière de talent et c'est là qu'a été formé William Paccio. Comprennent qui pourra, une fois de plus, après avoir menacé de frapper l'Iran très fort cette nuit. Donald Trump annonce qu'il efface tout et qu'on est près d'un accord avec l'Iran. Daniel Valo, vous arrivez à suivre ?
2: Eh bien, avec difficulté, Frédéric, il faut reconnaître que les volte-face successives du président américain deviennent de plus en plus fréquentes et de plus en plus rapides et donc de plus en plus difficiles à suivre. Ce jeudi, en effet, il annonçait vouloir bombarder l'Iran dans la soirée et à présent, machine arrière, il annonce, comme il se doit sur le réseau Truth Social, l'annulation des frappes prévues ce soir, prenant acte du fait, je cite le message du président américain, que les discussions avec l'Iran ont été approuvées par les plus hautes autorités iraniennes. Approbation également, selon le président américain, des pays de la région impliqués dans le conflit ou la médiation. Donald Trump, dans ce message, ajoute que le blocus des ports iraniens se poursuit jusqu'à la finalisation de la transaction, c'est le terme utilisé, et il conclut en affirmant que la date et le lieu de la signature seront annoncés bientôt. Cette volte-face en rappelle une autre. Le 7 avril, Donald Trump avait menacé le matin d'anéantir la civilisation iranienne pour finalement annoncer un cessez-le-feu dans la soirée. Difficile donc d'y voir clair. En tout cas, pour l'instant, Téhéran n'a pas réagi officiellement, mais d'après l'agence France Presse, une source iranienne informée des négociations citées par l'agence de presse iranienne Fars a démenti, déclarant que Téhéran n'avait pas encore accepté le protocole d'accord.
1: Daniel Valo. Alice Froussard s'est vue refuser l'entrée sur le sol israélien hier soir. La correspondante de RFI et Radio France en Palestine et en Israël disposait de toutes les autorisations nécessaires. Les directions des deux médias ont dénoncé une entrave à la liberté de la presse et apporté tout leur soutien à notre consoeur. Les autorités israéliennes n'ont pas transmis à RFI de justification de leur décision. La démission surprise du ministre britannique de la Défense, John Healey, en désaccord avec le gouvernement sur le budget militaire du pays. Le Premier ministre, Keir Starmer, assure qu'il fera tout pour assurer la sécurité du Royaume-Uni. Depuis des mois, le gouvernement reporte la publication de son plan d'investissement dans la défense sur 10 ans. La police nord-irlandaise renforce ses effectifs après une deuxième nuit de violence et ce que les autorités qualifient d'incident raciste. Des dizaines de manifestants masqués ont affronté la police anti-émeute jusque tard la nuit dernière. Ce n'est pas la première fois que les responsables politiques français s'inquiètent des menaces d'ingérence étrangère pour la présidentielle de 2027. Mais ces menaces se précisent, on parle là de contenus mensongers diffusés sur Internet par des pays étrangers pour tenter d'influencer le scrutin. À ce sujet, Sébastien Lecornu a été interrogé sur Xenia Fedorova et son titre de séjour. Ancienne patronne de la chaîne d'État russe RT, elle est présentée comme chroniqueuse dans les médias de Vincent Bolloré. Pour le chef du gouvernement, c'est une propagandiste et il fixe des lignes rouges. Sébastien Lecornu au micro de Victorien Guillaume.
3: L'influence ou la propagande a toujours existé. Est-ce que c'est interdit ? S'il faut interdire tous ceux qui font de la propagande avec des idées avec lesquelles on n'est pas d'accord, on va interdire beaucoup de monde. Donc c'est un changement de société. J'invite quand même à y réfléchir à deux fois. En tout cas, il y a quand même des lignes rouges. Pour rien au monde, un propagandiste ou une propagandiste ne doit porter atteinte aux intérêts fondamentaux de la nation. Et puis la deuxième des choses, c'est que par définition, comme dans tout système médiatique ou démocratique, il doit y avoir de la contradiction. Il faut présenter les gens pour ce qu'ils sont, pour qu'ils s'assument. Ils ont le droit de penser ce qu'ils pensent, mais il faut qu'ils s'assument. Et par définition, il faut aussi que la contradiction leur soit garantie. C'est ça le vrai débat d'opinion et d'idées qui permet à tout le monde de se forger une idée. Mais il y a un combat politique à mener. Et quelque chose me dit que dans les mois qui vont venir, ça va rentrer davantage en intensité.
1: Sébastien Lecornu avec Victorien Villaume. La mobilisation des associations féministes et de défense des enfants, une semaine après la découverte du corps de Liana, une collégienne de 11 ans. Elles appellent à se réunir tous les lundis soirs devant les tribunaux de France et devant le ministère de la Justice pour réclamer une loi intégrale contre les violences. La coalition organise également une très grande manifestation le samedi 4 juillet. Quatre membres d'un vaste réseau pédocriminel en ligne ont été condamnés à Orléans aujourd'hui à des peines allant de 6 à 16 ans de prison. 930 000 fichiers pédopornographiques avaient été retrouvés par les enquêteurs qui ont estimé à 120 le nombre de victimes. La Chine a annoncé ce jeudi des sanctions contre le ministre philippin de la Défense. Elle l'accuse de dénigrer la Chine et d'avoir multiplié des propos irresponsables, notamment lors du sommet de Shangri-La à Singapour le mois dernier. Gilberto Teodoro a fermement défendu au sommet pour la sécurité en Asie la souveraineté philippine et critiquer les actions chinoises en mer de Chine méridionale. Le ministre et sa famille ont l'intention d'entrer en Chine continentale à Hong Kong et Macao. Yelena Tomic.
4: Les sanctions contre le ministre de la Défense philippin illustrent un climat extrêmement tendu entre Manille et Pékin. Elles font suite à des incidents fréquents entre les gardes-côtes des deux pays autour des atolls disputés en mer de Chine méridionale, notamment les îles Spratly et d'autres récifs dans cette zone stratégique que la Chine revendique dans sa quasi-totalité. Les Philippines ont récemment protesté contre une nouvelle structure installée par la Chine dans les îles Scarborough et ont demandé son retrait. Cette nouvelle plateforme flottante mobile vient s'ajouter à des pistes d'atterrissage, des radars ou des installations militaires que Pékin a construit dans ce vaste espace maritime afin d'en prendre le contrôle et de compliquer les interventions américaines ou alliées en cas de crise autour de Taïwan. Le développement de ces avant-postes chinois a poussé Manille à renforcer ses alliances et à multiplier les exercices militaires et les partenariats dans les domaines de la défense, notamment avec le Japon, les États-Unis, le Vietnam et l'Inde.
1: Yelena Tomic. C'est parti, depuis quelques minutes, le tout premier match de la Coupe du Monde de football, Mexique-Afrique du Sud, comme lors du match d'ouverture du Mondial 2010. L'entrée en piste de l'Équateur, ce sera lundi prochain. L'un des défenseurs, c'est William Pacho, également défenseur du PSG. Il a été détecté très jeune par le réseau du club indépendant de la Vallée, installé à Sangolquí, près de Quito, longtemps considéré comme le petit pousset du football latino-américain. Indépendant de la Vallée fait aujourd'hui l'unanimité pour ses résultats sportifs, mais aussi pour son modèle économique et la qualité de sa formation. Une école, on ne peut plus fière de ce qui est devenu le défenseur central du PSG et de l'équipe équatorienne. Eric Sanson.
5: Aujourd'hui coordinateur des sports de l'Université San Francisco de Quito, José Llerena se souvient encore de l'arrivée il y a 10 ans de William Pacho depuis sa ville natale de Quilindé. Il fera partie de ses entraîneurs à l'Independiente del Valle pendant plusieurs années.
6: Les jeunes dont Pacho qui sont entrés au club sont arrivés avec une illusion mais ont reçu un choc brutal, celui de devoir tout changer dans leur vie, leurs habitudes alimentaires, éducatives, leur façon de s'entraîner. Et Pacho m'a toujours laissé le souvenir d'être celui qui écoutait le plus, qui avait envie d'apprendre et qui a toujours pris au sérieux ses entraînements et ses études.
5: Et les résultats suivront rapidement. Une Copa Libertadores des moins de 20 ans, un championnat équatorien, un passage en Belgique et en Allemagne avant de rejoindre le PSG, sans jamais oublier des racines et une histoire parfois douloureuse qu'il porte dans son dos.
6: Il porte le numéro 51 car sa mère est morte quand elle avait 51 ans. Cet hommage montre sa qualité humaine, son côté sérieux. Il a les pieds sur terre, j'espère que la gloire ne va pas le changer.
5: Et surtout si l'équipe équatorienne fait une bonne Coupe du Monde. Plus de la moitié de ses joueurs provient d'un même club, Independiente del Valle, où le plan de jeu est clair dans toutes les catégories d'âge. Tout le monde attaque, tout le monde défend, tout le monde tourne. Eric Sanson, Quito, RFI.
1: C'était un grand nom de la voile. Il avait rebattu le record du Vendée Globe. Charlie Dalin est mort, emporté par un cancer à 42 ans. Il est 21h10 à Paris.
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1: Les journées européennes de l'archéologie se tiennent du 12 au 14 juin en France et dans une trentaine de pays. L'archéologie en 2026, ce n'est pas une mission pour Indiana Jones, ni un violon d'ingres pour latinistes et hellénistes. Elle s'est modernisée, elle ne s'intéresse pas qu'aux ruines et elle nous donne des repères. Dominique Garcia est professeur des universités, spécialiste de la proto-histoire de la France et depuis 12 ans le président de l'INRAP, l'Institut National de Recherche Préventive. C'est lui qui a changé notre vision sur les Gaulois et nous comptons sur lui ce soir pour nous expliquer ce que nous apprennent les fouilles. Dominique Garcia, bonsoir.
7: Bonsoir.
1: Et je précise que cette émission a été enregistrée avant sa diffusion. Les Journées européennes de l'archéologie en sont à leur 17e édition. À quoi servent-elles ?
7: À faire rencontrer le public avec les découvertes archéologiques. Chaque année, en France, il y a environ 2000 fouilles qui sont à réaliser. Des fouilles archéologiques réalisées par des collègues du CNRS, de l'université, mais aussi des fouilles liées à ce qu'on appelle l'aménagement du territoire, des fouilles préventives en préalable à des travaux d'aménagement, pour sauver le patrimoine et ensuite essayer de dérouler le récit des peuplements de la planète.
1: C'est une visite en famille ou c'est pour essayer de cuisiner comme un Gaulois, de faire des dessins comme un homme de la préhistoire ?
7: Alors c'est la grande fête de l'archéologie, un week-end par an, on peut à la fois aller visiter des fouilles archéologiques, se sentir privilégié parce que c'est un laboratoire à ciel ouvert, échanger avec des archéologues, voir le moment de la découverte. C'est ce jour-là et pas un autre. On peut aller voir des grandes expositions. Il y a une trentaine d'expositions qui sont ouvertes gratuitement pour accueillir le public. Il y a des documents sur notre site internet, celui de l'INRAP, celui des Journées européennes de l'archéologie. Donc on essaie comme ça de montrer que l'archéologie, que l'histoire, que notre patrimoine peut être un moment festif et partagé par toutes et par tous.
1: Cette année, il y a un focus sur les Gaulois. Est-ce que c'est votre idée ?
7: Oui, alors c'est mon idée après d'autres. Chaque année, l'INRAP essaie de rassembler la documentation, de faire un bilan de manière humble et honnête. C'est-à-dire, on fait une colonne de tout ce qu'on connaît et de tout ce qu'on ne connaît pas. C'est important quand on est chercheur de se dire, tiens, ce que j'ai fait, ça sert à quelque chose. Mais il y a aussi des programmes de recherche à développer. Donc ces Gaulois, on a tous en tête Astérix, Obélix, les menhirs, etc. Et puis, il y a les réalités archéologiques, celles qui sont liées à nos découvertes. Et à ce moment-là, on essaie de faire une présentation de ces acquis pour essayer de revisiter un petit peu ces populations gauloises.
1: Parce que vous avez, on peut le dire, dépoussiéré l'image, les connaissances qu'on avait des Gaulois. Vous leur avez notamment redonné une histoire.
7: Voilà, on essaie de leur redonner une histoire parce que jusqu'à présent, l'histoire des Gaulois était une histoire qui était celle que l'on avait empruntée au texte de l'envahisseur. Si je résume un petit peu, c'est Jules César, quand il fait la conquête de la Gaule, qui lui, justement, relate cette conquête. Donc c'est un récit d'un militaire qui intervient en Gaule, qui envoie des rapports militaires au Sénat pour avoir plus d'argent, pour avoir plus de troupes. Et c'est ainsi que lui a décrit la Gaule comme un pays qu'il est en train d'envahir. Comme si aujourd'hui, dans certaines parties du monde, on ne prenait que les journaux télévisés ou radio de tel pays ou de tel autre, celui de l'envahisseur, par rapport à notre pays, on aurait quelque chose qui est un peu biaisé. Et donc, depuis maintenant une quinzaine d'années, les archéologues essaient de retrouver d'autres archives, pas uniquement celles de l'écrit du conquérant, mais celles qui sont dans le sous-sol, donc les objets, les pollens, les maisons que l'on retrouve en fouillant, et qui permettent comme ça d'illustrer la vie quotidienne des populations, de leur donner une profondeur dans le temps, parce que les Gaulois existait avant qu'il soit conquis par les Romains, que les Gaulois n'existaient pas qu'à Alésia ou à Gergovie, mais un peu sur tout le territoire, et que bien entendu ce n'était pas des barbares qui étaient le point de vue du conquérant, mais était une population qui était une civilisation qu'on arrive aujourd'hui à approcher. Donc c'est ça, c'est retrouver un petit peu l'équilibre, presque rendre justice, donner la parole à ces populations qui n'avaient pas l'écriture et donc qui nous ont pas laissé de textes permettant de raconter leur histoire.
1: Vous venez de citer les pollens. En quoi, par exemple, les pollens nous en apprennent sur la façon de vivre des Gaulois.
7: Alors, c'est la grande révolution de l'archéologie ces 30 dernières années. Quand j'étais étudiant, l'archéologie, c'était étudier un chapiteau, un vase, un chapiteau d'architecture, un vase grec, etc., un texte ancien. Aujourd'hui, on prend aussi les données du paléo-environnement, les ossements des animaux, les pollens qu'on retrouve, qui permettent de restituer les paysages. Voilà. Reprendre le cas des Gaulois, si on dit à quelqu'un de dessiner un paysage gaulois, il fera un petit village avec un cochon devant et derrière des forêts. Parce qu'en fin de compte, pendant longtemps, on ne savait pas ce qui entourait les villages gaulois et donc les illustrateurs ont dessiné comme ça des forêts. Aujourd'hui, grâce à l'étude des pollens qui se sont conservés, on arrive à restituer un environnement et de voir que la Gaule était un espace extrêmement cultivé avec une agriculture performante et juste c'est ce qui a pu intéresser les Romains. Ils ne sont pas venus en Gaule pour civiliser les Gaulois, ils sont venus pour s'approprier des matières premières, le métal, parce qu'il y avait des mines en grande quantité, mais également les ressources qui venaient du sol, et en particulier les céréales.
1: Les Gaulois qui étaient aussi beaucoup plus urbains que ce qu'on pense.
7: Oui, les deux tiers, si on part pour la France métropolitaine, les deux tiers de nos préfectures aujourd'hui ont des origines gauloises. Et si les Romains ont pu envahir comme ça la Gaule aussi rapidement, c'est parce qu'il y avait des routes qui étaient déjà en place, des ponts qui étaient déjà en place, et des ressources, je disais tout à l'heure, qui intéressaient comme ça l'envahisseur. Voilà, donc faire de l'archéologie, c'est remettre en surface, remettre à la lumière de nouvelles archives. Je parlais des chapiteaux, je parlais des vases, je parlais des pollens, mais aussi, mettons, les ossements. Pendant longtemps, on fouillait une tombe pour les objets qu'elle pouvait contenir. Aujourd'hui, fouiller une tombe, c'est étudier le squelette. Grâce au squelette, on arrive à faire des études sur l'alimentation, sur l'état de santé, sur la manière dont la personne avait vécu. Donc là aussi, on remet l'humain au centre du dispositif.
1: Vous confirmez que l'archéologie, ce n'est plus du tout la petite balayette et puis le travail comme ça, qu'il faut à la fois des appareils très techniques, j'imagine tout. De l'intelligence artificielle.
7: Il y a tout, voilà. L'archéologue n'a pas d'outils spécifiques. Pendant longtemps, ça a été la pelle, la pioche, la truelle, la balayette. Puis il y a eu la pelle mécanique, parce que quand on fouille sur un grand espace, il faut enlever beaucoup de terre. Il y a eu l'ADN qui a bouleversé un petit peu nos études ces dernières années. Il y a eu les images satellitaires. Aujourd'hui, il y a le LIDAR, cet appareil qui permet d'avoir des plans au-dessus de la végétation. Donc on arrive à Bibracte, à voir dans le Morvan, d'avoir les traces du rempart sous les arbres, grâce à ces images LIDAR. Et puis effectivement, aujourd'hui, l'IA, comme pour chacun, qui permet de trier la documentation et d'avancer.
1: Vous êtes président de l'INRAP depuis 12 ans. Qu'est-ce que l'archéologie préventive ?
7: Alors l'archéologie préventive, c'est une archéologie qui est réalisée en préalable aux travaux d'aménagement du territoire. Quand on décide de construire une route, de construire une voie ferrée, quand on
1: n'importe quoi, en fait, tout ce qu'on construit, on est obligé de vérifier.
7: Dès qu'il y a une autorisation qui est donnée en préfecture, le préfet peut prescrire une opération archéologique qui se fait en deux étapes, un diagnostic, une sorte de sondage. On dit, il y a un site où il n'y en a pas, il est intéressant ou il n'est pas intéressant, et s'il est intéressant, à ce moment-là, on intervient pour le fouiller avant l'étude. En fin de compte, l'archéologie préventive, c'est démonter le site soigneusement afin qu'il ne soit pas détruit. Et en fin de compte, c'est un petit peu comme un livre qu'on lirait. On tourne les pages les unes après les autres, on fouille une couche après une autre, on révèle les éléments, et ensuite l'archéologue essaie de restituer l'histoire du site dans une exposition, dans un livre ou à votre micro.
1: C'est ce qui fait que, après l'incendie de la cathédrale Notre-Dame de Paris, lorsque les travaux de reconstruction à l'identique ont été lancés, cela a commencé par quelques mois consacrés à l'archéologie préventive.
7: Bien entendu, on s'émerveille devant Notre-Dame resplendissante, mais il y avait un véritable défi. Après l'incendie qui nous a tous marqués, le président de la République a dit « on va reconstruire à l'identique ». Or l'identique, personne n'avait les plans, personne ne connaissait les techniques de construction de la charpente, personne ne connaissait l'épaisseur de la voûte, l'origine des pierres. Donc les archéologues ont analysé tout ce qui était détruit. tout ce qui était effondré, en disant ben, la voûte avait telle épaisseur, la pierre venait de telle carrière, le bois de la charpente, ce qui a étonné plus d'un, était un bois vert, et non pas du bois sec, etc., etc. Donc on a reconstitué le cahier des charges, un peu comme aujourd'hui on voudrait construire une maison et l'architecte ferait la liste des matériaux et la manière dont ils doivent être mis en œuvre. Et donc au fur et à mesure qu'on a reconstruit Notre-Dame, on a pu nous étudier les vestiges et permettre cette reconstruction, plus réaliser quelques belles découvertes, parce que reconstruire Notre-Dame, c'était aussi mettre des aménagements modernes pour éviter que l'incendie se reproduise, revoir des éléments de fondation. Donc on a pu explorer Notre-Dame avant Notre-Dame, les niveaux du début du Moyen-Âge, et voir même affleurer les niveaux romains.
1: Parmi toutes ces découvertes que vous citez, laquelle vous a le plus emballé ?
7: À Notre-Dame ou ailleurs ?
1: Non, oui, alors commençons par Notre-Dame d'abord.
7: Alors à Notre-Dame, c'est sans doute ce qu'on appelle le jubé, qui était ce mur ajouré qui venait fermer le chœur, qui avait été finement...
1: Voilà, parce qu'on peut réexpliquer pour la messe,
7: Exactement, c'était une...
1: Avant le Concile de Trente, il y avait un mur. Hein.
7: Un mur qui séparait le chœur, les officiants des fidèles, et qui a été détruit, démonté au XVIIIe siècle, donc on ne le connaissait pas du tout, il avait été enfoui dans une fosse devant le chœur de Notre-Dame, et donc lorsqu'on a construit le grand échafaudage qui a permis de reconstruire la tour de Notre-Dame, la flèche de Notre-Dame, il a fallu mettre en place l'échafaudage, 300 tonnes, 100 mètres d'eau, donc construire une fondation. On a fouillé cet emplacement-là et on a retrouvé les traces de ce jubé qui a révélé des merveilles de la sculpture du XIIIe siècle.
1: Et des couleurs. Hors Notre-Dame, quelles sont les fouilles qui vous ont le plus impressionné ?
7: Alors, je crois que si on essaie d'élargir d'un point de vue géographique, l'INRAP a fouillé il y a 2-3 ans à Mayotte, à Tsingoni, où on a là la plus ancienne mosquée du territoire national. La mosquée devait être agrandie, renforcée, et en même temps qu'on a là aussi transformé la mosquée de Tsingoni à Mayotte, on a pu mettre des fouilles qui a révélé une mosquée extrêmement ancienne. Et donc voilà, la fierté de fouiller un monument rare dans une île où l'archéologie est peu présente, tout en renforçant cet espace. Autre exemple qui peut permettre aussi de rêver, on a fouillé à l'emplacement d'Ariane 6, donc en Guyane, un endroit où on allait construire le pas de tir pour que les hommes s'extraient du sol pour ensuite explorer l'espace. On a fouillé à l'emplacement du pas de tir et on a pu découvrir des niveaux précolombiens et amérindiens. Et donc il y avait quelque chose de fantastique, on arrivait à découvrir l'histoire de la Guyane avant l'arrivée des Européens, à un moment où on construisait un pas de tir pour aller bien plus haut.
1: Et là, par exemple, pour la Guyane, qu'est-ce que ça vous apprend ?
7: Déjà sur, on a tous en tête, ou alors peut-être les mauvais élèves comme moi ont ça en tête, qu'on était dans un secteur de forêt primaire, comme si justement la civilisation était arrivée avec la période européenne.

associe le regretté Castro à la star des Black Star, à Samoa Jan lui-même sous son pseudonyme musical Baby Jet. Voilà, vous savez tout. Et African Girls est une célébration de la femme africaine sur un rythme high life, tout en brisant les barrières entre sportifs de haut niveau et les artistes. Allez, changement de latitude, on passe au Maghreb avec l'union sacrée pour l'Algérie. C'est Kader japonais, DJ Kim, Zawania et Khalas qui entonnent 1, 2, 3.

Le slogan des travées des stades d'Alger, c'est-à-dire 1, 2, 3, viva l'Algérie, vous la connaissez. Et ce collectif emmené par Kader japonais réunit les rois et les reines du rail de la musique urbaine. Au-delà du football, ce titre a eu un impact dans la réconciliation intergénérationnelle et la célébration de la culture algérienne dans le monde. Il s'est imposé comme le numéro 1 incontesté de la communauté lors des soirs de victoire, évidemment. Allez, on redescend tout au sud de la carte pour retrouver l'hymne universel de 2010. Le poète somalo-canadien Kenan qui a fait flotter son waving flag sur les ondes du monde entier. Ouais, c'est ça.

Waving Flag de Kenan, le drapeau flottant, est à l'origine un morceau engagé sur la guerre civile en Somalie et il a été réécrit à des fins festives pour le premier mondial en terre africaine en 2010. Le titre est devenu un outil éducatif mondial traduit dans des dizaines de langues.

pour enseigner la paix, la tolérance et la solidarité internationale aux enfants. Et il s'est accaparé la première place des classements dans plus de 20 pays l'année de sa sortie. Une véritable leçon d'humanité. Merci Kenan. Allez, on remonte vers le Maroc pour le prochain titre avec une connexion entre Achafar, MRD et Illy qui nous servent Plata au plomo. Des titres pleins, des spontanes, Achafar, Hart, Sefa, Haladini, Rontran.

0: Plomo, sorti en 2025, qui fait référence à la célèbre expression de choix radical entre l'argent ou le plomb. Et il utilise les codes de la drill marocaine pour chanter la rage de vaincre des lions de l'Atlas. Ce titre, il a enflammé les charts de la région MENA, et oui, il s'est imposé auprès de la jeunesse connectée comme l'hymne des défis personnels et de la persévérance. Allez, on enchaîne directement avec le grand maître des célébrations sportives. Direction Kinshasa en RDC avec Félix Wazekwa et son redoutable Fimbu.
1: Fimbu.
0: Eh oui, dans la chicane.

Vous avez compris le message ou pas? Oui, c'est ça, hein? Fimbu, Fimbu, Fimbu, Fimbu, chicote. Eh oui, Fimbu signifie la chicote ou le fouet en lingala. Et Félix Oisekwa a créé ce concept en 2017 et il faut dire que le morceau est devenu l'hymne des célébrations officielles des Léopards de la RDC, repris ensuite par les supporters du monde entier, y compris dans le championnat français. Vous avez certainement dû entendre Fimbu lors des victoires du PSG ou de l'OM. Allez, derrière la danse, c'est une métaphore de la correction sportive infligée à l'adversaire. Allez, il est entré directement au panthéon de la culture populaire congolaise. C'était Fimbu, de l'homme qu'on appelle Félix Oisekwa. À présent, on met le cap sur l'archipel du Cap Vert avec la bande son officielle des requins bleus, Nos Ora Jatiga. Je l'ai bien dit cette fois-ci, Nos Ora Jatiga.

Ora Jachiga, que vous pouvez traduire par « Notre heure est arrivée » en créole capverdien. C'est l'hymne officiel de l'année 2026 pour porter les requins bleus durant cette Coupe du Monde. Oui, les requins bleus, c'est le nom de l'équipe du Cap-Vert et ça a été choisi par la Fédération Nationale de Football. Alors, c'est une production qui sent bon. La fierté des îles, numéro 1 des ondes à Praia en ce moment. Il est aussi diffusé à Mindelo et dans tout l'archipel du Cap-Vert. Et c'est un véritable ciment pour la diaspora capverdienne éparpillée partout dans le monde. Allez, on boucle cette première mi-temps en retournant en Haïti pour un cri de résistance culturelle. Voici la chanteuse Haïti, Boukman Expérience et Paul Beaubrun.

village a été dans la bataille. Ça veut dire Haïti dans la bataille. Et on retrouve la nouvelle génération associée à Boukman, l'expérience et Paul Beaubrun. Donc la nouvelle génération, c'est Haïti. Et ce morceau utilise le rythme traditionnel pour éduquer à la mémoire collective et donner du courage aux grenadiers face à l'adversité. Et oui, je le dis encore ici, tous derrière Haïti pour le mondial. C'est carrément historique. Oui, je suis un peu chauvin. Allez, puisqu'on est dans la célébration, on va écouter l'hymne officiel de 2014, signé Pitbull, Jennifer Lopez et Claudia Leite. On était au Brésil. Le titre c'est We Are One. Olé, hola. Écoute ça, Pitbull.

Allez, oui, c'était l'hymne officiel, We Are One, la rencontre explosive entre les stars latino de Miami et le Brésil pour la Coupe du Monde 2014, un concentré de pop mondial et de batucada, ouais, qui s'est classé numéro 1 dans de nombreux pays européens et sud-américains, rappelant que sur le terrain, nous ne formons qu'un. Allez, on est toujours dans l'Afro Club qui célèbre aujourd'hui l'ouverture de la Coupe du Monde avec une sélection particulièrement fédératrice. On continue d'ambiancer votre soirée avec les titres que vous pourrez rajouter à votre sélection durant les soirées de match. Et on commence par le regretté roi du soukous, Orlus Mabele, qui posait un embargo en 1991. Souvenez-vous, ça c'est pour les anciens.

et son groupe Loketo qui a fait vibrer les scènes du monde, de Brazzaville à Washington évidemment, et il nous a quittés malheureusement en 2020, mais son œuvre elle continue d'exister. C'était Embargo, sorti en 1991, un morceau qui reste une machine infatigable à faire danser. D'ailleurs, fallait me voir en studio ici. Ouais, elle est parfaite pour célébrer les troisième mi-temps. Allez, on débarque immédiatement au Nigeria avec l'African Giant Burna Boy et son titre percutant Jara. Oui, ça se prononce Jara, mais ça s'écrit Ja.

de Burna Boy, extrait du projet événement de Beyoncé, The Gift, la bande originale du film Le Roi Lion. Et Jara signifie sois sage ou ouvre les yeux en Yoruba. Et Burna Boy fait du Burna Boy tout simplement, c'est-à-dire que la chanson est idéale pour calmer la pression d'avant-match et vous me remercierez plus tard. Allez, place à un autre niveau de célébration venu tout droit de France cette fois-ci. Voici Jesse Matador avec Allez Ola.

Alors le son de l'année, je ne sais pas, mais c'était Allé Olé Olé, le titre qui a représenté la France à l'Eurovision en 2010. Et Jesse Matador est devenu le tube de l'été dans la foulée, avec sa chanson qui a atteint la première place des ventes en France cette année-là. Ouais, un concentré de ndombolo, de coupé décalé et de pop caribéenne qui fait lever les stades instantanément. On peut encore l'écouter aujourd'hui, oui. On reste dans le groove du continent avec le prochain titre, Sauce Ndolé. C'est l'incontournable Franco, que dis-je, l'indomptable Franco qui nous demande de coller la petite. Ouais, coller la petite.

Allez, le raz-de-marée de l'année 2015, c'était bien ça. Coller la petite de Franco. On l'entendait vraiment partout, surtout dans les vestiaires des équipes de football. Et on avait pu voir Didier Drogba lui-même danser avec ses coéquipiers de l'Impact de Montréal. C'est l'équipe où il a terminé sa carrière professionnelle. Et ce morceau de Franco a brisé tous les records du rap camerounais à l'international, devenant un hymne de club absolu, malgré les débats sociétaux qu'il a suscité. Allez, on repasse par la Côte d'Ivoire, Vintage de 2005 avec le regretté Babli et son mythique Sous les cocotiers. Vous l'entendez partout dans les soirées afro, sauf dans l'Afro Club. Mais là, on a rectifié le tir. Oui, c'est parti.

Allez, vous la connaissez très bien maintenant. La chanson se répète comme ça jusqu'à la fin. Et Babi avait mis tout le monde d'accord avec ce coupé décalé teinté de mélodie estivale. Ouais, c'est une chanson sans parole et vraiment parfaite pour les vacances. Et vous pouvez encore l'apprécier aujourd'hui, surtout en cas de victoire de votre équipe. Oui, ça c'est ma recommandation spéciale. Et pour la touche disco pop américaine, place à la reine absolue, Diana Ross avec Upside Down. Le titre est sorti en 1980. Ça c'est pour Arthur Bon. Monte le son.

par le légendaire Nile Rodgers du groupe Chic. Upside Down a trôné à la première place du Billboard américain et ce morceau intemporel remet la tête à l'envers et il est idéal pour fêter un retournement de situation sur le terrain. Voilà. Si vous êtes féru de son latini, de son latino, ce duo entre Major Lazer et J Balvin va vous convaincre. Voici Que Calor. Il fait tellement chaud que je ne sais plus lire. Allez, monte le son, mon cher Arthur. On est sur RFI, c'est l'Info Club. Et oui, on s'enjaille.

club et on se fait plaisir. Le laboratoire de diplôme Major Lazer s'associe à la fureur de J Balvin pour littéralement mettre le feu et augmenter la température. Oui, ce titre de 2019 est calibré pour les échauffements des plus grands athlètes. Peut-être qu'ils l'écoutent avant d'entrer sur le terrain. Allez, on revient au club de France avec Bob Sinclair et l'homme qu'on appelle Big Ali pour le cultissime Rock This Party. Il faut l'entendre, Arthur, bon le dire. Allez, tout

Music Factory, revisité à la sauce house et raga hip-hop par le king des ambiances Big Ali sur une production de Bob Sinclair. Oui, c'est le morceau obligatoire pour faire sauter dans les tribunes de l'Hexagone. Allez, on change complètement d'ambiance et on s'offre une pause émotion avec la voix d'or britannique d'Emily Sandé sur cette chanson Read All About It. On en parle juste après.

ce chef-d'œuvre d'Emily Sandé qui a ému la planète entière lors de la performance mémorable de la chanteuse aux Jeux Olympiques de Londres, c'était en 2012. Et c'est un hymne à la prise de parole et au courage qui a célébré les athlètes du monde entier cette année-là. Et pour clore cette émission de Titan, il ne pouvait y avoir qu'un seul choix possible. C'est l'hymne absolu de toutes les victoires de l'histoire du sport. Voici Queen et l'éternel We Are The Champions, enregistré en 1977.

0: Freddie Mercury et sa bande ont écrit l'hymne des championnes du monde. We are the champions, un morceau qui n'appartient plus à la musique, mais à l'histoire de l'humanité sportive tout entière. Et c'est ici que l'Infoclub referme ses portes pour ce jeudi de gala, une émission arbitrée de main de maître par Arthur Bon qui range ses cartons jaunes et rouges. Et notre chef d'orchestre Yasmine Boulan, le journal revient dans une minute sur RFI. Prenez grand soin de vous et passez de bons moments devant les matchs et surtout, faites du sport. Salut!
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6: Bonsoir à toutes et à tous. Volte-face de Donald Trump. Après avoir dit aujourd'hui qu'il allait frapper très fort l'Iran, le président américain annule tout et évoque la signature d'un accord dans les prochains jours. Daniel Valou nous en dit plus dans un instant. Dans l'archipel des Canaries, ce jeudi, le pape a rendu hommage aux migrants morts en prenant la mer. Il a dénoncé l'indifférence du monde face à leur sort, affirmant que l'histoire condamnera ceux qui les laissent souffrir. Nous l'entendrons. Nous irons aussi en Colombie dans ce journal où le pays vient d'adopter une loi interdisant l'excision. La Colombie est le seul pays du continent américain où cette pratique existe encore. Enfin, les Amériques toujours. Au Mexique, la Coupe du Monde de football a débuté avec le match Afrique-Mexique. Match qui est en train de se terminer 2-0 pour le moment pour le Mexique. Nouvelle déclaration de Donald Trump sur l'Iran. Après avoir dit qu'il allait frapper très fort le pays dès ce soir, Donald Trump annonce qu'il annule ses frappes. Et il évoque la signature d'un accord dont les derniers détails, dit-il, ont été validés. Daniel Valo, bonsoir.
7: Bonsoir.
6: C'est, de nouveau, on a envie de dire, un revirement spectaculaire du président américain sur la guerre en Iran.
7: Oui, Donald Trump qui assurait vouloir bombarder de nouveau l'Iran et qui annonce quelques heures plus tard qu'un accord a été conclu. Il faut évidemment prendre avec beaucoup de prudence ces annonces. Cela dit, de nouveaux détails ont été fournis par le président américain. Selon Donald Trump, une signature devrait avoir lieu dans les prochains jours, peut-être en Europe. Lui-même ne sera pas présent, dit-il, mais il assure que la signature aura lieu en présence de son vice-président J.D. Vance. Donald Trump évoque un accord très solide qui aurait été validé, selon lui, par le guide suprême iranien Mojtaba Khamenei. Cependant, du côté iranien, les premières réactions officielles sont peu concluantes et bien moins optimistes. Le porte-parole du ministère iranien des Affaires étrangères affirme ainsi que rien n'a été finalisé à ce stade et parle de spéculation concernant un éventuel accord. Le porte-parole cité par l'agence Tasnim accuse les Américains, je cite, de changer constamment de position, ajoutant que les actions des États-Unis dans la région affectent le processus diplomatique. Nous ne céderons pas sur les lignes rouges de l'Iran, conclut ce porte-parole, qui est bien loin donc ce soir de confirmer officiellement la conclusion d'un accord.
6: Daniel Valo du service international de RFI. La journaliste Alice Froussard interdite d'entrer en Israël et renvoyée de force en France. Depuis plusieurs années, notre consoeur couvre le conflit israélo-palestinien pour RFI et pour d'autres médias francophones. Hier, son arrivée à l'aéroport international Ben Gurion, elle s'est vue refuser l'entrée du territoire israélien alors qu'elle disposait de tous les documents requis pour retourner à Ramallah, en Cisjordanie occupée. RFI dénonce ce refoulement. Après Barcelone, le pape était dans l'archipel espagnol des Canaries ce jeudi et il a lancé un bouquet de fleurs en mer en hommage aux milliers de migrants morts en prenant la mer depuis l'Afrique pour rejoindre cet archipel. L'an dernier, 1172 migrants sont morts ou disparus sur cette route maritime. Léon XIV, grand défenseur de l'accueil des migrants, a dénoncé aujourd'hui l'indifférence du monde.
8: Aujourd'hui encore, des monstres rôdent dans ces mers, des mafias qui profitent du désespoir, des trafiquants qui réduisent en esclavage des femmes et des enfants, et ceux dont l'indifférence permet aux pauvres d'être engloutis par l'exploitation ou l'oubli.
6: Et Léon XIV d'appeler les dirigeants de la planète à davantage d'humanité, affirmant que l'histoire condamnera ceux qui les laissent souffrir. Le Niger criminalise l'homosexualité, c'est dans le nouveau code pénal du pays et c'est une première. Les homosexuels risquent de lourdes peines de prison et jusqu'à l'équivalent de 150 000 euros d'amende. Même chose pour toute personne qui tenterait de changer de sexe.
2: Leur croissance devrait atteindre...
6: On passe à ce constat sans appel pour la Banque mondiale. La croissance mondiale devrait ralentir pour s'établir à 2,5% en 2026. Et ce serait le taux le plus faible depuis le début de la pandémie de Covid-19. En cause, le conflit au Moyen-Orient qui perdure. Charlotte Cosset.
2: Leur croissance devrait atteindre cette année son plus bas niveau depuis la pandémie de Covid-19. Indermit Gill, économiste en chef de la Banque mondiale.
9: Pour l'instant, l'Asie est la région la plus touchée de l'économie mondiale. Elle subit les conséquences de la hausse des prix du pétrole, du gaz, des minerais et des engrais. À présent, si le conflit persiste, ce sont les prix des denrées alimentaires qui seront touchés, ce qui causera également des difficultés en Afrique du Nord et en Afrique subsaharienne.
2: Une situation qui pourrait se dégrader davantage si les perturbations au Moyen-Orient se poursuivent après juillet. Ayan Koz, chef économiste adjoint.
10: Ce scénario suppose que le choc énergétique se traduise par une baisse des cours boursiers, une volatilité accrue sur les marchés financiers et bien sûr une baisse de la confiance et une forte augmentation des primes de risque pour les économies émergentes. Si ce scénario se concrétise, la croissance mondiale tomberait à seulement 1,3% en 2026.
2: La Banque mondiale annonce mettre sur la table plus de 50 milliards de dollars pour soutenir les pays en développement. Outre l'espoir du déblocage dans les deux prochains mois du détroit d'Ormuz, elle appelle à des réponses politiques fortes de l'OMC et du G20.
6: Charlotte Cosset, c'est allé vite. Le Royaume-Uni a un nouveau ministre de la Défense, Dan Jarvis, un ancien officier de l'armée qui était jusqu'ici secrétaire d'État à la sécurité. La démission aujourd'hui de son prédécesseur John Healey est un coup dur pour le Premier ministre Keir Starmer. D'autant que John Healey affirme dans sa lettre de démission qu'il a rendue publique que Keir Starmer a refusé de mobiliser les ressources pour défendre, dit-il, le pays. En Colombie, c'est l'aboutissement de plusieurs années de mobilisation des femmes indigènes. Après 2 ans de discussion, le pays a adopté hier une loi qui interdit l'excision dans le pays. Il était temps, d'autant que la Colombie est le seul pays du continent où cette pratique existe. Ces mutilations génitales sont infligées à des petites filles à la naissance par certains peuples autochtones. Justine Fontaine.
11: L'adoption du texte au Sénat a été accueillie par des cris de joie.
12: C'est la preuve, señor presidente.
11: Puis une des dirigeantes du peuple indigène Embera, Juliana Domico, qui a milité pour ce texte, a pris la parole devant les sénateurs.
13: Je tiens à vous remercier au nom des 270 000 membres de la nation Embera en Colombie. C'en est fini de cette pratique néfaste. Ce n'est pas une pratique culturelle, non. Ça a été imposé à nos communautés.
11: L'excision continue d'être pratiquée sur des petites filles chez ce peuple de l'ouest du pays. On ne connaît pas avec certitude l'origine de cette pratique, mais l'une des hypothèse, c'est qu'elle a pu être apportée lors de la colonisation et de la traite des esclaves en Colombie. La dirigeante autochtone insiste sur le besoin de prévention plus que de répression des communautés.
13: Il y a beaucoup de lois, mais pour qu'elles soient mises en œuvre, nous avons besoin de budget pour continuer de lutter pour faire disparaître les mutilations génitales féminines sur notre territoire.
11: L'excision, le plus souvent une ablation du clitoris, peut provoquer des hémorragies, des infections ou même la mort. L'ONG Equality Now a recensé plus de 200 cas en Colombie depuis 2020.
6: Au Pérou, le dépouillement des bulletins de vote de la présidentielle continue. On a atteint quasiment les 100%, mais on ne sait toujours pas qui a gagné entre Keiko Fujimori et Roberto Sanchez. La candidate de droite est en tête avec 50,002% des votes. On termine avec la Coupe du Monde de football. Le premier match Afrique du Sud-Mexique au stade Azteca de Mexico s'est terminé. Le Mexique l'a remporté 2-0. À suivre juste après ce journal, l'analyse de l'équipe de Radio Foot autour d'Olivier Pron. Avant cela et plus largement, on va s'intéresser aux revenants. parmi les pays qualifiés pour le Mondial 2026. C'est le cas de la Turquie, dont la dernière participation remontait à 2002. À l'époque, la sélection turque avait décroché la troisième place, de quoi faire rêver les jeunes supporters turcs qui n'ont jamais connu le Mondial. Quelques-uns ont confié leurs espoirs à Ankara, à Nandlauer.
12: Ali Can a 20 ans et un point commun avec plusieurs joueurs de la sélection turque. Il n'était pas né la dernière fois que son pays a joué en Coupe du Monde.
14: C'est sûr, je suis très excité. Ces derniers temps, je regarde pas mal de vidéos de notre dernier mondial en 2002 pour me mettre dans l'ambiance. La Turquie est un pays de football. On adore le football. On n'a peut-être pas la meilleure équipe, mais on a ce qu'il faut pour créer la surprise.
12: Décalage horaire oblige, Mehmet Can, 19 ans, est prêt à se lever très tôt jusqu'à 5 heures du matin pour suivre les rencontres.
15: C'est génial ce sentiment de revenir dans la course après toutes ces années. J'ai confiance en nos joueurs. Arda, Zeki, Kenan, Kerime, ce sont des diamants bruts. Avec eux, je suis sûr qu'on peut réussir.
12: Et fait, lui, à 9 ans. En ce moment, dans sa cour de récré, on s'échange cartes et stickers de l'équipe nationale. Son préféré, Arda Güler, 21 ans, qu'on surnomme le Messi turc.
16: Arda Güler,
17: il joue au Real Madrid, vous savez. Avoir Arda Güler dans notre équipe nationale, c'est une très grande chance. Je crois vraiment qu'on sera champion du monde.
18: Turquie milite à commun. Turquie est un championnat, la
12: Premier match de l'équipe turque, ce dimanche, contre l'Australie. À Nandlauer, Ankara, RFI.
6: 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C'est la fin de ce journal dans un instant, évidemment. 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
21: Bonsoir à toutes et à tous, bienvenue dans cette deuxième édition en direct de Radio Foot International. Ça y est les amis, elle est lancée, cette 23e Coupe du Monde de l'histoire, Mexique, Afrique du Sud, au stade Aztec de Mexico, le jeu, rien que le jeu, enfin, pour espérer sortir des polémiques, un temps au moins. Dans quelques secondes, nous filerons à Mexico, retrouver la dame, son Julien Boileau et Victor Misistrano, analyse de cette rencontre inaugurale. Comment peut-on la résumer? Un match dont on ne retiendra que le score peut-être, 2-0 pour le Mexique et le nombre de cartons rouges. Il y en a eu plus que de buts, dis donc, 3. Ambiance et compagnie avec nos envoyés spéciaux. Une fois cette ouverture débriefée, on enchaîne avec l'affiche de la nuit. Po-po-po-po-po, la régalade! C'est la Coupe du Monde! Corée du Sud, République Tchèque. Je blague. 2h, temps universel. Mais c'est vrai, c'est vraiment à 2h, TU. On se lève tous pour... Bon, on va pas exagérer. Encore que certains le feront, hein, s'ils nous écoutent, qu'ils nous appellent. J'aimerais savoir quels sont leurs réseaux et leurs raisons pour regarder ce match à cette heure-ci. Une affiche prétexte pour nous qui va nous permettre d'évaluer les chances asiatiques dans ce mondial. Le premier à 48 et donc le premier à 9 sélections venues d'Asie. Bon, l'Asie au sens très très large, hein, vous allez le comprendre, ça va jusqu'au Moyen-Orient. Nous vous l'avions annoncé pour l'émission précédente. Bah, il fallait juste être patient. Retour sur le continent, histoire d'évoquer la nouvelle pige du roi des sorciers blancs, Claude Leroy, de retour sur un banc pour la 9e fois en Afrique, celui du Congo Brazza. Pas un soir, Agnès et David Finzel est là, Laurent Salerno aussi, et nos invités alors, me direz-vous? Eric Rabessandratana, bonsoir.
22: Bonsoir Olivier.
21: Il a mis ses lunettes, c'est vous dire si c'est sérieux.
22: C'est qu'il est tard.
21: Philippe Doucet, bienvenue. Il est encore en train de bosser, lui. Bonjour, monsieur Doucet. Patrick Juillard, lui, ne nous quitte jamais vraiment. Il a son rond de serviette, son lipico au 8e, là-bas, sur la terrasse.
23: Bonsoir, Olivier. Bonsoir à toutes et à tous.
21: RFI, Radio Foot, surtout. Il n'y a plus qu'un.
24: Mexique.
0: Mexique, Afrique du Sud, match d'ouverture de la Coupe du Monde 2026.
1: Oui, le coup d'envoi va être donné dans quelques instants ici au stade Aztec. Ça y est, c'est fait, c'est parti. La Coupe du Monde 2026 est lancée et c'est le Mexique à domicile qui a le ballon. Les Mexicains sont sur notre gauche, les Sud-Africains sur notre droite tout de suite. Le Mexique qui récupère, va y avoir une frappe et le but ! Et l'ouverture du score ! Le premier but de cette Coupe du Monde, il est pour le Mexique à domicile. C'est Julián Quiñones qui ouvre le compteur de sa sélection. Et attention, la tête et le but ! Et le deuxième but pour le Mexique, il est pour Raúl Jiménez, la tête de Raúl Jiménez qui vient doubler la mise. Le Mexique mène 2-0 et fait le break face à l'Afrique du Sud à 11 contre 10. C'est terminé, le Mexique remporte ce match d'ouverture 2-0 face à l'Afrique du Sud. Début idéal pour le Mexique qui réussit son entrée dans la compétition.
3: Ce Victor Misistrano, alors, son premier match de Coupe du Monde, et écoutez-le là, il a déjà plus de voix ou presque. Direction le Stade Aztec pour aller vérifier ça, le Stade Aztec de Mexico. Annie Gasnier est là, Victor Misistrano bien sûr aussi. Yo les amis, bien ou bien?
16: Hello.
3: Eh ben, cachez votre enthousiasme.
16: Est-ce que vous, est-ce
3: on recommence, on recommence. Yo les amis, bien ou bien?
24: Oui, tout va bien, Olivier, bah voilà. On est là. Ah. Un grand, vous savez, on est sous le soleil de Mexico.
3: Ah. Bah, j'attends,
24: il vient d'inonder
3: donc.
24: La pelouse.
3: Chantez donc.
24: Il vient d'inonder la pelouse ces dernières minutes du match. Et on voit donc mieux les travées qui peu à peu se vident. Mais les spectateurs sont restés assez longtemps parce que leurs joueurs étaient au milieu de la pelouse et ils étaient trop heureux de les applaudir.
3: Annie, on va vous retrouver dans quelques instants, mais on va devoir libérer Victor assez vite. Alors on va analyser le match qu'il a commenté avec lui, on viendra sur l'ambiance et vos impressions à vous. Ensuite, bien sûr, on n'oublie pas Julien Boileau pour les moyens techniques. Victor, alors, cette Coupe du Monde, dites-moi, on dit quoi, cette ouverture?
1: On dit quoi? On dit une ouverture avec un dénouement assez logique, hein, et heureux pour les Mexicains ont assez parfaitement lancé leur tournoi. Il y a ce point noir avec ce carton rouge pour Montes en fin de match, mais pour le reste, cette équipe de El Tri a abordé cette rencontre de la meilleure des manières. Il y avait cet objectif, on le sait, de marquer rapidement pour pouvoir se mettre à l'abri. C'est Quiñones qui a vraiment crevé l'écran dans cette partie. Le meilleur buteur du championnat d'Arabie Saoudite qui a ouvert le score, qui a été juste dans à peu près tout ce qu'il a fait ce soir, ou plutôt ce midi, qui a été applaudi d'ailleurs au moment de sortir. Et c'est donc Raúl Jiménez qui a doublé la mise en seconde période. On a senti vraiment des Sud-Africains en grande difficulté pour sortir leur ballon, aussi mentalement, hein, parce que prendre deux cartons rouges c'est quand même pas anodin, pour deux raisons différentes. Il y a eu
3: le deuxième est quand même très très sévère vu d'ici, hein.
1: Bah c'est assez compliqué parce qu'il y a quand même une main au visage qui est volontaire, donc ouais. On a beau être frustré, est-ce qu'on peut se permettre
3: à 2-0 en jouant déjà à 10 contre 11 un carton jaune? C'est l'avis en tout cas de nos consultants ici, on va leur demander, mais on vous laisse poursuivre sur le match.
1: Non mais d'ailleurs je peux complètement être d'accord avec vous, le premier est vraiment indiscutable, le deuxième est assez sévère, comme celui pour le Mexique, hein, celui pour le défenseur César Montes. D'autres arbitres sans doute n'auraient pas forcément sifflé de carton rouge. Toujours est-il que au niveau du score, ça n'a pas forcément changé grand-chose. On peut le dire, les Mexicains étaient clairement au-dessus, ils ont bien développé leurs actions, ils ont su se projeter. J'ai aussi beaucoup apprécié le jeu de Gutiérrez, ce milieu de terrain qui était lui aussi dans tous les bons coups. Et puis Raúl Jiménez qui prouve qu'il est encore là, bientôt 36 ans, 4e Coupe du Monde. Il a été préféré à Santiago Jiménez, joueur de l'AC Milan. Il y avait un peu des discussions, hein, pas une polémique mais un débat à ce sujet. Ben voilà, il a marqué encore, il avait marqué en préparation et il est venu mettre le Mexique à l'abri et idéalement lancer cette équipe mexicaine poursuivra la semaine prochaine à Guadalajara face à la Corée du Sud.
3: Elle peut presque avoir des regrets, hein, cette équipe mexicaine, parce que avec un ou deux buts de plus qui étaient largement à leur portée, parce qu'ils ont eu beaucoup d'occasions, ils ont frappé sur le poteau à 3-4-0 avec une victoire 3-4-0, c'est ce qu'on se disait entre nous dans cette Coupe du Monde et ce format-là, on est presque déjà qualifié.
1: Oui, c'est ça. Mais c'est après, c'est, on le sait, c'est difficile. D'ailleurs, il y avait une petite malédiction autour de cette équipe mexicaine qui a tendance à ne pas remporter ses matchs d'ouverture. 7 matchs d'ouverture consécutifs sans victoire. Bon, bah voilà, c'est fait. L'essentiel est assuré. Javier Aguirre avait dit on est prêt à tous les scénarios. Bon, bah voilà, ils ont su, ils n'ont pas été mis trop en difficulté mentalement. Sans doute que la route va considérablement s'élever au fur et à mesure des semaines de cette très longue Coupe du Monde face à des équipes qui vont montrer peut-être davantage de choses que cette formation sud-africaine relativement décevante qui enchaîne ce soir un sixième match sans victoire, même si rien n'est perdu, on le rappelle, dans cette Coupe du Monde à 48 équipes, et que les Bafana Bafana peuvent encore croire dur comme fer à leur première qualification pour la suite de la Coupe du Monde, à savoir cette fois les 16e de finale.
3: On n'est pas très optimiste quand même, pour tout vous dire ici, à l'unanimité. On était devant. Je vais laisser Eric Rabé Sandratana vous donner son point de vue, et puis on fait un rapide tour de table. On a trouvé quand même les Sud-Africains d'une faiblesse abyssale.
5: Ouais, une faiblesse technique déjà abyssale, et surtout après dans l'état d'esprit, ils sont le deuxième carton rouge évidemment est sévère, mais dans l'esprit il y a eu beaucoup de fautes de retard, de concentration, de des prises de risque, de relance,
3: le gardien
5: où là ça devient presque je vous donne le ballon pour essayer de marquer contre nous, donc c'était assez compliqué. Je vois pas comment ils vont s'améliorer sur les autres matchs, hein.
3: Avec deux joueurs qui peuvent déjà rentrer à jouer,
5: ils ont déjà perdu deux joueurs
3: a priori,
5: évidemment.
3: Patrick, votre avis?
7: Pour moi, c'est peut-être le pire match de l'histoire de l'Afrique du Sud en Coupe du Monde. Rappelons quand même que l'Afrique du Sud, par deux fois, a été éliminée en étant troisième de poule avec 4 points, ce qui, cette année, suffirait largement à la qualifier. Je crains qu'ils n'atteignent pas du tout ce total. Il leur reste 2 matchs, 6 points à prendre. Vu la prestation du soir
3: et à la République tchèque.
7: Oui, ne préjugeons pas, n'insultons pas l'avenir, mais vu la prestation du soir, je pense que c'est presque fini déjà pour l'Afrique du Sud. Je n'ai rien vu de l'équipe, certes, qui est pas la plus inventive et la plus excitante à regarder jouer d'Afrique, mais c'est une équipe qui était, sur les deux dernières cannes, souvent cohérente, bien en place, avec, comme on dit, un début, un milieu, une fin. Là, c'était n'importe quoi, il y avait des joueurs partout et nulle part à la fois, on comprenait rien en fait.
3: L'avis de Philippe Doucet, puis après on retournera retrouver Victor pour le saluer quand même, parce qu'il a encore du travail et beaucoup. Philippe, vous en avez pensé quoi de ce match?
8: C'est difficile de dire le contraire de ce qui vient d'être dit, dans le sens où vraiment l'Afrique du Sud a été en dessous de tout, même par rapport à elle-même. On l'a vu à la CAN, céder certes en huitième de finale contre le Cameroun, mais on avait l'impression d'une équipe cohérente, qui jouait un football correct, construit. Aujourd'hui, c'était un néant total, c'est d'une faiblesse technique totale, manque de caractère absolu, un néant offensif, mais rien quoi. Il y a peut-être eu 2 tirs sud-africains en tout et pour tout, aucun danger de but, aucune occasion de but. Alors, ils sont pas éliminés parce que la formule est magique. La formule permet de se qualifier.
5: Si on peut dire, mais quand t'es mort.
8: Ils peuvent rater 2 matchs et se qualifier quand même.
3: C'est un petit côté école des fans.
8: Oui, un peu, voilà. C'est le seul espoir, c'est la seule chose positive de la soirée.
3: Victor, un tout petit mot avant de vous lâcher quand même. Comment vous avez vécu, vous, cette ambiance qu'on entend encore derrière vous? Et nous, on voyait ça à la télé. Ça, c'est quand même quelque chose, un match d'ouverture de Coupe du Monde, non?
1: Oui, c'était surtout très impressionnant avant le match. On sentait vraiment que les Mexicains trépignaient d'impatience. Et puis après, au moment de l'ouverture du score, il y a vraiment eu une explosion de joie. Et puis après, quand même, le rythme est un petit peu redescendu. Et donc, c'est ce que j'expliquais durant la fin du match. Certains supporters ont commencé à quitter le stade. Donc voilà, c'était assez tranquille, pas une énorme ambiance. Mais bon, ça reste le stade Aztec, 80 000 personnes. Et je peux vous dire que même s'il n'y a pas des chants pendant 90 minutes, ça fait quand même beaucoup de bruit.
3: On vous retrouve quand?
1: Oh là là, là vous me posez presque une colle. C'est le 15 juin.
3: Donc ouais, c'est ça.
1: Samedi?
3: Ah non, c'est pas samedi, c'est lundi.
1: C'est le 13, pardon. Non, mais c'est ce que
3: Espagne Cap Vert.
1: Voilà, ah bah, Espagne, ça sera lundi.
3: Eh ben, on se retrouve ensemble. On y sera avec Patrick Juillard.
1: Du côté d'Atlanta.
3: Bon courage pour voyager jusqu'à Atlanta, et bon courage cette nuit, Victor. On se retrouve, vous l'avez dit, lundi. On vous souhaite, d'ici là, un bon séjour mexicano Atlanta.
1: Ouais, Olivier. D'ici là, je vais aller regarder mon agenda.
24: Et Olivier, moi, je vais me permettre de vous présenter un invité qui a pris la place de Victor en quelques secondes, très vite équipé par Julien Boileau.
3: Un ami des Réfis.
24: Exactement, Karim Baldé. Bonjour Karim. Oh, hola.
2: Hola, ¿qué tal?
24: J'ai envie de lui parler en espagnol, vous savez pourquoi? Parce qu'il a le fameux sombrero qui avait été offert à tous les gens qui étaient assis dans ce stade. Un sombrero en carton, mais il est blanc d'un côté, vert de l'autre, et il s'abrite du soleil qu'il n'y a pas.
2: C'est vrai. Qui sait? C'était pour le fun, et c'était impressionnant d'ailleurs. Bonjour à toutes et à
3: Salut,
2: tous.
3: Karim.
2: De voir les lancers de sombrero justement entre les in et le coup d'envoi, et ça donnait une tonalité très mexicaine à ces coups d'envoi de la Coupe du Monde.
24: Bon, très latino. Hein.
3: On va vous demander votre avis, bien sûr. Vous avez entendu celui de nos consultants. On assiste rarement à des grands matchs pour les matchs d'ouverture. On va dire que là, on a eu une première mi-temps pas si mal. Le reste, la faiblesse de l'adversaire fait que c'est vite retombé quand même.
2: Oui, comme dirait les Québécois, c'est pas si pire finalement, parce que vous pouvez éventuellement s'attendre à avoir des Mexicains un petit peu en dents, peut-être pris par la pression. Et moi, ce que j'ai bien aimé chez les joueurs de Javier Aguirre, c'est que justement, dès les premières minutes, ils ont su quand même se montrer à la hauteur de l'événement en étant entreprenants. Et on a vu à quel point les Sud-Africains, qui d'habitude sont si solides, notamment derrière, finalement, on a vu comment ils ont pu mettre en difficulté dans les 10-15 premières minutes cette équipe sud-africaine. Et ça, c'est ce qui m'a marqué, et ça a mis beaucoup d'ambiance dans le stade. Alors je suis d'accord avec ce qu'a dit Victor sur la suite du match, effectivement c'est un peu retombé, et moi ce que je préfère retenir quand même, c'est cette folie, c'est cette furia, cette locura des premières minutes, et ça c'est un souvenir qui restera gravé dans ma mémoire, moi qui découvre le Mexique et la Coupe du Monde en même temps au stade.
24: El Azteca,
2: c'est El Azteca qui est une entre impressionnante, et c'est tellement grand que moi j'étais à l'opposé de la tribune de presse, donc j'ai fait pas mal de marches et pas mal de pas pour venir jusqu'à ce poste commentateur, mais c'est avec grand plaisir que je vous rejoins en tout cas.
3: Mais c'est le principe des Coupes du Monde, les centres de presse, en tout cas les La zone de...

0: partout sur l'archipel, les Capverdiens s'accordent à dire que le plus difficile est fait pour ce pays qui part à la Coupe du Monde avec le statut de petit poucet. Opposés à l'Espagne, l'Uruguay et l'Arabie Saoudite, tous déjà rodés à la compétition, les requins bleus n'ont rien à perdre, selon l'ancienne internationale.
1: A emoção vem pra cabeça.
2: Tout est très émouvant. J'ai bon espoir que les joueurs gardent cet état d'esprit et que sur le terrain, ils restent confiants, qu'ils jouent en transmettant la confiance et la volonté qu'ils ont, qu'ils nous fassent vibrer et qu'eux aussi soient heureux sur le terrain. Et que, face à l'Espagne, même si c'est l'une des meilleures équipes du monde, ils arrivent à ne voir qu'un adversaire comme un autre et qu'ils se disent que c'est possible de gagner sans peur, sans souffrance.
1: Consigam ver a possibilidade de ganhar, se não é ser infelizes no jogo.
0: Dans le quartier de Santo Antonio, au sud de la capitale, à quelques jours du début de la compétition dont tout le monde rêve, difficile de parler d'autre chose.
3: Ça, c'est une sensation énorme. Quand on voit que les grandes Afriques et d'Europe ne sont pas représentées et que le Cap-Vert, qui est un petit pays, représente l'Afrique, c'est une sensation énorme. Nous, en tant que Cap-Verdiens, on ne sait pas comment l'expliquer. Tout ce qu'on ressent, c'est de la joie, seulement de la joie. Tout ce qu'on a à faire, c'est de soutenir nos requins bleus.
4: Só felicidade, só para nos torcer para nos tubarões azul.
0: Quand les enfants enchaînent les passes sur le bitume d'une rue étroite, les adultes, eux, ne touchent plus le ballon, mais n'ont que ça en tête. Installés sur des chaises en plastique devant leurs habitations, ils retrouvent un peu de leur âme d'enfant avant des matchs aux airs de David contre Goliath.
5: Le seul fait que le Cap-Vert passe la première phase, pour nous, c'est comme si on gagnait la Coupe du Monde. Comme notre pays est un petit pays, le simple fait de passer la première phase, peu importe l'équipe qui vient, on l'accepte. On est des guerriers, c'est l'Afrique. On affrontera celle qui viendra. Nous, on n'a pas peur. On n'a pas peur d'affronter un adversaire plus fort. Dans notre propre histoire mondiale, comme on a été un pays colonisé et esclavagisé, on n'a pas peur. Donc l'équipe qui viendra, on va l'affronter avec fierté, avec toute notre force. On n'a pas peur de ça.
0: Des rues animées de Praia ou Mindelo, au flanc du volcan Fogo, des plages de sable blanc de Boa Vista ou Sal, aux chemins escarpés de Santo Antão, les 10 îles de l'archipel s'apprêtent à vivre le tournoi dont tout le monde rêve.
6: On est devenu grand, on a fait quelque chose d'historique. On n'est plus petit, on est grand maintenant, on est des grands. Je sens qu'on est un grand peuple, on est grand. Le Cap-Vert est peut-être petit par la taille, mais il est grand par le cœur, grand par l'amour, grand par le football, grand en tout. On va tous soutenir notre pays et crier « Vive le Cap-Vert !»
7: Viva Cabo Verde!
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0: À peine le pied posé sur le sol américain, les requins bleus ont été accueillis en héros par leur communauté, également très présente aux États-Unis. C'est désormais sur les pelouses qu'ils sont attendus avec toute l'humilité qui les accompagne, parés à entraîner tout l'archipel dans leur sillage, ou au moins de le faire rêver un peu, si ce n'est pas déjà fait.

0: Le Cap-Vert à la Coupe du Monde, petit pays, très grand événement, un grand reportage de Pauline Guillou, réalisation Jérémy Boucher.
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3: Bonsoir, le Mexique, l'un des trois pays hôtes, réussit son entrée dans le mondial en battant 2-0 l'Afrique du Sud. Ce match d'ouverture lance la Coupe du Monde de football, 48 équipes, dont 10 nations africaines en lice, dans trois pays. 104 matchs au programme, en tout jusqu'au 19 juillet, un mondial inédit. Et nous verrons quelles sont les chances de l'Afrique dans cette compétition hors norme. Le Niger criminalise l'homosexualité, c'est une première dans ce pays à majorité musulman et conservateur.

0: Le rapatriement au Nigeria de plus de 250 personnes fuyant les violences xénophobes en Afrique du Sud. Et puis la Côte d'Ivoire avec la destruction sans autorisation d'un quartier d'Abidjan. Et voilà qui fait scandale. Le Mexique a donc remporté son match d'ouverture du mondial. Victoire 2-0 contre les Bafana Bafana d'Afrique du Sud, réduit à 9. Victor Messistrano, vous avez commenté ce match sur nos antennes africaines depuis le stade Azteco de Mexico. Il n'y a pas vraiment eu de suspense lors de cette rencontre où 3 cartons rouges ont été délivrés.
1: Un match d'ouverture à sens unique, remporté très logiquement par cette équipe mexicaine. Le score aurait même pu être plus lourd. 2-0, donc, avec une ouverture du score très rapide mexicaine. Cette sélection qui s'est mise à l'abri grâce à Julian Quiñones, qui a ouvert le score à la 9e minute en trompant Ronwen Williams, le gardien sud-africain. De nouveau battu, cette fois avec une tête en seconde période à la 67e de Raúl Jiménez. Entre temps, les Sud-Africains avaient été réduits à 10 à la 56e minute. Un carton rouge de Yaya Sitolé, puis à 9 à la suite d'un mauvais geste de Tsouane. Et puis cette rencontre donc qui s'est terminée à 10-9, puisqu'ensuite c'est un Mexicain qui a été expulsé, Montes, le défenseur qui était capitaine pour cette rencontre. Il sera suspendu au prochain match. Toujours est-il que le Mexique a réussi, son contrat est bien lancé dans cette Coupe du Monde, tandis que l'Afrique du Sud va devoir montrer autre chose si elle veut se qualifier pour les 16e de finale.
0: Voilà, Victor Messistrano. Et puis pas de supporters pour les Black Stars du Ghana. Le président John Dramani Mahama l'a annoncé. En dehors de l'équipe de soutien officiel, le pays ne pourra pas financer le voyage des supporters ghanéens jusqu'aux États-Unis.
2: Nous sommes limités en raison de la nature particulière de cette Coupe du Monde. Elle se déroule dans 3 pays et nous jouons notre premier match au Canada avant de nous rendre à Boston, puis de Boston à Philadelphie. Le coût du transport, de la restauration et de l'hébergement de chaque supporter dépasse nos moyens. Nous avons dit vouloir faire preuve de rigueur budgétaire, alors on ne peut pas dépenser notre argent de cette façon. Le coût approximatif pour chaque personne, comprenant la nourriture, l'hébergement, le transport et tout le reste, pour assister au match est estimé à près de 11 000 dollars. Alors combien de personnes pourrions-nous emmener ? À défaut, nous allons procurer des billets aux Ghanéens de la diaspora qui souhaitent assister au match. Ainsi, si vous souhaitez assister au match, vous obtiendrez un billet pour y assister. Nous avons donc mobilisé nos sections locales, nos concitoyens ghanéens à Boston, à Philadelphie et au Canada. Nous leur remettrons donc les billets que nous avons achetés afin qu'ils puissent assister aux rencontres.
0: Le président du Ghana, John Dramani Mahama. Alors, 10 équipes africaines participent cette année à cette Coupe du Monde organisée, on le rappelle, aux États-Unis, au Canada et au Mexique. L'Afrique a gagné 5 places par rapport aux précédentes éditions, notamment la dernière qui s'est tenue en 2022 au Qatar. Quelles sont les chances du continent dans ce mondial? Quelle équipe peut tirer son épingle du jeu dans cette compétition où s'affrontent les meilleures nations du monde? Hervé Coimeau est journaliste et sociologue. Il est membre de l'Institut des sciences sociales et politiques de Nanterre et il répond à Nicolas Sûr.
3: C'est la fin d'une injustice sur le plan politique puisque l'Afrique représente un quart des électeurs à la Fédération internationale de football et les fédérations africaines et effectivement les résultats montraient que sur le plan du sport, l'Afrique pouvait être mieux représentée que les 5 représentants qui étaient jusque-là. Mais aujourd'hui on peut aussi se rendre compte que c'est peut-être un chiffre en trompe-l'œil parce qu'effectivement il y a 10 sélections africaines mais si on se rapporte au championnat africains eux-mêmes, nous n'avons que 46 joueurs qui jouent dans ces championnats en Afrique, alors qu'il y a 1248 joueurs qui seront présents. Et encore, si on enlève les championnats égyptiens et sud-africains, pour ce qui constitue l'essentiel de leur sélection, nous n'avons que 7 joueurs qui jouent dans les restes des championnats africains. Donc c'est peut-être la progression des footballeurs d'origine africaine, plus que la progression du football africain.
4: Le dernier mondial, celui de 2022, avait été marqué par un exploit du Maroc, arrivé en demi-finale. Est-ce que cette édition 2026 marque un tournant pour le football africain ?
3: L'idée, c'est de faire mieux. Maintenant, je pense que ce sera difficile parce qu'il y a des éléments qu'il faut prendre en compte. Au Qatar, la compétition se jouait grosso modo sur une petite surface, donc ça fait que les problèmes logistiques étaient moins importants. Aujourd'hui, on arrive dans une configuration, comme vous l'avez dit, à 48, XXL qui n'était pas connue. Pour arriver en demi-finale, il faudra un match de plus, donc il faudra livrer 8 matchs en un mois. C'est des cadences de joueurs qui jouent la Ligue des Champions dans leur club. Est-ce que nous avons les capacités en Afrique aujourd'hui d'avoir autant de joueurs, autant sur le plan de la quantité, de la qualité, ça je pense que la qualité on l'a, mais sur la quantité, c'est un peu ce qui peut faire défaut pour arriver dans les derniers tours.
4: Alors justement, Hervé Kouamo, si on revient sur le domaine purement sportif, au petit jeu des pronostics, quelle est l'équipe africaine qui selon vous ira le plus loin dans la compétition ?
3: Je pense que l'équipe la plus outillée pour aller le plus loin, c'est le Sénégal. Je ne serais pas très original. Le Sénégal a à la fois de l'expérience et de la jeunesse. Ils ont un effectif un peu plus étoffé que celui du Maroc, qui est le deuxième pays pour moi qui peut avoir une belle performance cette Coupe du Monde. Même si avec le Maroc, on n'est pas très, on a moins de certitudes puisque ils ont changé de sélectionneur entre temps. Pour moi, le Sénégal et le Maroc ont le plus de chance. Et s'il n'y en avait qu'un, je miserais plutôt sur le Sénégal.
0: Le journaliste et sociologue Hervé Kouamo, membre de l'Institut des sciences sociales et politiques de Nanterre. Avec Nicolas Sûr, ce que l'on sait également ce soir, c'est que les joueurs de la République démocratique du Congo, dont la préparation a été perturbée par des inquiétudes liées à l'épidémie d'Ebola, ont été autorisés ce jeudi à entrer aux États-Unis par les autorités pour disputer ce mondial. La délégation des Léopards, à qui les autorités américaines avaient imposé une période d'isolement de 21 jours avant d'entrer sur le territoire américain, a finalement atterri vers 14h30 heure locale à Houston, au Texas. Et puis cela fait maintenant 4 semaines que l'épidémie a été officiellement déclarée dans la province de l'Ituri, dans l'est du pays. Et selon Africa CDC, le Centre africain de contrôle et de prévention des maladies, elle n'est toujours pas maîtrisée en RDC. Selon son directeur général Jean Kaseya, le virus continue de se propager. Et à ce jour, en RDC, le bilan est de 635 cas confirmés et 127 décès. Alexandra Bonjon.
5: Au début de l'épidémie, seul 3 zones de santé ou circonscriptions sanitaires étaient touchées. Aujourd'hui, elles sont 27. Le virus se répand, mais surtout de façon exponentielle, souligne Africa CDC. Le nombre de ces zones de santé atteintes a doublé en une semaine. Le principal défi reste le suivi des cas contacts, explique Jean Kaseya, directeur d'Africa CDC.
6: Quand une épidémie touche une région avec une forte densité de population comme des exploitations minières, chaque cas confirmé peut avoir jusqu'à 40 cas contacts. Dans le cas de l'Ituri, cela veut dire plus de 20 000 cas contacts. Or aujourd'hui, nous n'en avons identifié que 4 955.
5: La méfiance des communautés, les déplacements de population, l'insécurité dans la province et le manque de moyens et de structures dans certaines zones reculées, autant d'obstacles qui ralentissent l'identification et le suivi de ces cas contacts. Avec moins d'un quart des cas contacts identifiés, casser la chaîne de contamination devient très difficile, ajoute le docteur Jean Kaseya.
6: Si nous n'identifions pas ces gens, si nous ne les suivons pas, cela veut dire qu'il y a un énorme risque de transmission au sein des communautés. Tant que nous n'arrivons pas à joindre tous ces gens, nous ne pouvons pas dire que cette épidémie est proche d'être maîtrisée.
5: Dernière zone de santé à avoir été touchée, Chomia, à 50 km au sud de Bunia, sur les rives du lac Albert.
0: En revanche, en Ouganda, l'épidémie d'Ebola est sous contrôle. C'est ce qu'a affirmé aujourd'hui le directeur général de l'Agence sanitaire de l'Union africaine, l'Africa CDC. Jean Kaseya salue le suivi des cas contacts dans ce pays voisin de la RDC, où 19 cas, dont 2 décès, ont été recensés en près d'un mois. Le Niger criminalise l'homosexualité. Le nouveau code pénal prévoit de lourdes peines de prison et c'est une première dans ce pays. L'homosexualité était déjà un tabou, mais elle n'avait jusqu'à présent n'avait pas été criminalisée. La réforme du code pénal avait été engagée sous le précédent régime de Mohamed Bazoum, le président renversé par un coup d'État en juillet 2023. Magali Lagrange.
7: L'homosexualité n'est pas conforme aux valeurs sociales et culturelles du Niger, estimait le mois dernier le ministre de la Justice Aliou Daouda dans un entretien à la télévision d'État. 5 articles du nouveau code pénal nigérien prévoient désormais de lourdes peines de prison, de 5 à 10 ans d'emprisonnement pour les relations sexuelles entre personnes de même sexe, une amende pouvant atteindre 100 millions de francs CFA, soit environ 150 000 euros, même peine pour toute personne qui change ou tente de changer de sexe. Les peines prévues sont encore plus lourdes, de 10 à 20 ans de prison pour les mariages entre personnes de même sexe. Elles s'appliquent aussi aux témoins et écrit aux organisateurs, et pour les gérants de clubs ou associations pour homosexuels. Dans tous ces cas, il n'existe ni possibilité de circonstances atténuantes, ni de sursis. La promulgation du nouveau code pénal est effective depuis plusieurs semaines, mais elle était passée inaperçue. Ces derniers jours circule sur les réseaux sociaux une rumeur de coups de filet dans les milieux homosexuels. Le Niger est le 4e pays de la sous-région à durcir sa législation contre les personnes LGBT depuis l'année dernière, après le Burkina Faso, le Ghana et le Sénégal.
0: En Guinée, l'affaire Ibrahima Kassori Fofana, renvoyé, l'ancien Premier ministre condamné à 5 ans de prison pour détournement de deniers publics, souhaite déposer une demande d'évacuation sanitaire. La Cour de répression des infractions sanitaires devait examiner cette requête ce jeudi, mais à l'ouverture des débats, le parquet a demandé un report accepté par le juge qui a donc convoqué toutes les parties pour le 18 juin prochain. Le premier avion de rapatriés nigérians venant d'Afrique du Sud s'est posé ce matin à l'aéroport de Lagos. À son bord, 258 personnes, en majorité des femmes et des enfants, tous bien soulagés d'avoir fui une vague de violence xénophobe en Afrique du Sud. D'après le récit, la vie en tant qu'étranger était devenue un calvaire. Harmonie Pondi, Niaga, à Lagos.
8: À la descente de ce premier vol en provenance de Johannesburg, peu avant 11h, ce matin, certains passagers embrassent le tarmac brûlant de l'aéroport de Lagos. Plus de kwere-kwere, se réjouit l'un d'entre eux, soulagé de ne plus entendre cette insulte proférée en Afrique du Sud pour désigner les étrangers. Le retour est triomphal, malgré la fatigue qui se lit sur les visages, après un départ repoussé à plusieurs reprises. Les rescapés relatent tous des discriminations et de la violence dans leur quotidien, devenus insupportables au fil des semaines. Au point qu'Emilia Godwin a renoncé à exercer son métier de restauratrice.
9: Si vous parliez anglais, il disait « Vous êtes un étranger, vous êtes nigérian » et il vous attaquait. Nous ne vendions plus rien. Je ne sortais plus, j'étais assise chez moi à attendre que ce jour arrive où je pourrais sauter dans un avion et rentrer à la maison.
8: Les autorités sud-africaines affirment que l'ensemble de ces passagers étaient présents sur le territoire de manière illégale et elles ont prononcé pour tous une interdiction de territoire d'au moins 5 ans. Parmi eux se trouvaient de nombreux enfants, parfois très jeunes, et qui n'ont pour la plupart jamais connu le Nigeria. Harmonie Pondiniaga, Lagos, RFI.
0: Le Nigeria, où la Chambre des représentants a approuvé un projet de loi autorisant les États fédérés à créer leur propre force de police. C'est une réforme sécuritaire importante. Elle est souhaitée par le président Bola Tinubu, alors que l'insécurité continue de gangréner le Nigeria. Les critiques à l'égard de la police fédérale se sont même multipliées ces dernières semaines après une série d'enlèvements d'élèves dans des écoles du sud-ouest du pays. En Côte d'Ivoire, une enquête contre un déguerpissement illégal. Une enquête qui a été ouverte à Abidjan. Une société privée a détruit plusieurs dizaines d'hectares du quartier Campement. Nous sommes dans la commune de Koumassi. Tout cela sans autorisation, alors que le district autonome d'Abidjan procède à des séries de démolitions de quartiers précaires en raison de la saison des pluies. Binta Diagne.
10: C'est mon lit qui est là.
11: Voici la chambre de mes enfants où on a trouvé les cahiers là.
12: Issouf marche sur les ruines de sa maison. Depuis une semaine, ce père de 5 enfants dort à même le sol dans une mosquée, car sa maison a été détruite du jour au lendemain.
13: Ça nous a été un coup dur pour nous, vraiment, on a été surpris. Bon, on ne savait même pas ce qu'on devait faire, pas de prévenir, rien. Le moment où je suis revenu même pour prendre ma télé, les corps habillés m'ont empêché de rentrer. Donc vraiment, on est sorti comme ça, on a laissé tout derrière nous, parce qu'on ne savait pas comment faire.
12: Au quartier Campement, il ne reste que des tas de gravats, des toits en tôle cassés, des meubles brisés. Au milieu des débris, sous la pluie, certains habitants cherchent encore des habits, d'autres des documents administratifs. Les familles squattent où elles trouvent de la place. Moussa Dembélé.
14: C'est pas de famille. 3 femmes, 2 enfants. Tous les enfants sont éparpillés. Les enfants, on a cherché les parents, confié les enfants, un. D'autres sont à gauche, d'autres sont à droite. Moi-même, ici au dehors, la femme même au dehors.
12: Plusieurs dizaines de familles ont trouvé refuge à l'école BAD. Elles sont aidées par un groupe de jeunes bénévoles qui centralisent les dons et tentent de répondre chaque jour à leurs besoins. Mandjou Touré, le président de cette cellule de crise.
15: Il y a 184 sinistrés enregistrés à notre niveau. L'urgence, c'est de trouver un point de chute, reloger ces familles dans d'autres maisons.
12: Cette situation suscite l'indignation de plusieurs organismes et partis politiques. Le COGEP a ainsi mobilisé un avocat pour répertorier les familles et exiger des réparations. Bintadiane Abidjan, RFI.
0: 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En bref, dans l'actualité, la guerre au Soudan et ses frappes de drones à El Obeid dans la région du Kordofan dans le centre ont fait 23 morts et 19 blessés. C'est ce qu'annonce une ONG ce jeudi. Elle attribue cette attaque aux paramilitaires des FSR, les forces de soutien rapide. Les attaques ont débuté mercredi soir et se sont poursuivies jusqu'à ce matin. Des zones résidentielles ont été touchées. Et puis en Éthiopie, les autorités accusent les forces du Front de Libération du Peuple du Tigré, le TPLF, puissant parti qui entretient des relations tendues avec Addis Abeba, d'avoir décidé, je cite, de lancer une offensive contre le gouvernement fédéral dans les prochains jours. Au Maroc, le comité de soutien de la militante féministe Ibtissam Lajgar, qui purge une peine de prison pour atteinte à l'islam, alerte sur l'aggravation de son état de santé. Le comité de soutien affirme que son état nécessite une intervention chirurgicale. Jean Ziegler, figure de la gauche suisse et critique du capitalisme, est mort à 92 ans. Sa famille a annoncé sa disparition hier, mercredi. Sociologue, écrivain, il était un virulent critique du néocolonialisme et du néolibéralisme en Afrique. Jean Ziegler a été le premier rapporteur spécial de l'ONU sur le droit de l'alimentation dans le monde. Olivier de Schutter lui a succédé à ce poste à l'époque. Il revient sur l'homme qu'il était et sur son combat pour l'Afrique.
10: Jean Ziegler doit son engagement au fait qu'il n'a pas voulu être complice des injustices dont il a été témoin en Afrique. Et il a inlassablement dénoncé notamment l'impact de la dette en Afrique, qu'il appelait une arme de destruction massive. Il a dénoncé aussi l'exploitation par les grandes entreprises occidentales des ressources naturelles, des matières premières dans les pays africains. Et il l'a fait à partir de la question notamment de l'alimentation, qui est par excellence le domaine dans lequel l'on cherche à capter les ressources, les terres, les réserves aquifères pour satisfaire les besoins de consommation dans les pays les plus riches. Et donc, à partir de ce mandat de rapporteur spécial sur le droit de l'alimentation, Jean Ziegler a poursuivi ce combat, dénonçant un ordre international injuste, et ceci jusqu'à la fin.
0: Olivier de Schutter, et puis le haut commissaire de l'ONU aux droits de l'homme, Volker Türk, a salué après la disparition de Jean Ziegler, un combattant, surtout pour les populations vulnérables. Il parle même d'un champion pour l'écosystème des droits humains et une personnalité extrêmement forte. C'était Olivier de Schutter avec Weli Diallo. On l'a dit dans les titres, la Coupe du Monde de football est lancée. Le match d'ouverture a été remporté par le Mexique, qui a battu ce soir 2-0 les Bafana d'Afrique du Sud. Mais le Mondial, c'est aussi une occasion d'investir pour l'avenir pour de très nombreux opérateurs économiques. C'est le cas d'Orange ou encore de New World TV. C'est un groupe togolais. Ils ont signé un partenariat renforcé pour la diffusion de l'intégralité des matchs. Il y en a 104, précisons-le, c'est un record dans plusieurs pays d'Afrique francophone. C'est Afrique Éco avec Marie-Pierre Olfan.
16: Le sport, on l'a bien remarqué, donc, et surtout le foot, est l'un des contenus vraiment les plus fédérateurs du continent.
17: Fédérateur et économiquement porteur. Sophia Nadir, directrice partenariat pour Orange Moyen-Orient Afrique, détaille l'offre qui s'appuiera sur Maxit, une application développée par le groupe et disponible désormais dans 9 pays francophones d'Afrique subsaharienne.
16: Concrètement, nos utilisateurs de Maxit pourront découvrir, on va dire, les offres de New York TV, souscrire, payer directement via l'écosystème Orange et accéder immédiatement au contenu depuis leur smartphone, tablette et bientôt TV connecté.
17: Avec ce partenariat plus large que celui qu'ils avaient conclu en 2022, Orange et New World TV proposent les matchs en streaming avec la garantie de ne pas surconsommer de data. Le Mondial, c'est pour le groupe de téléphonie l'opportunité rêvée de séduire de nouveaux abonnés et donc un investissement très stratégique, explique Gérard Akindes, économiste du sport.
18: Ils vont fidéliser leur clientèle et peut-être qu'ils sont en train de se positionner aussi sur le sport et la diffusion du sport par la téléphonie mobile. C'est un espace qui est en train de prendre beaucoup, beaucoup d'ampleur. C'est possible que ce soit vraiment un premier pas stratégique pour prendre place sur ce terrain-là et offrir le streaming par le service Internet et les applications.
17: Contrairement à Canal+, le diffuseur historique des compétitions sportives, New World TV est un opérateur entrant, encore jeune sur le marché, qui a besoin d'élargir son champ d'influence, ajoute Gérard Akindes.
18: Le premier intérêt, certainement, c'est une revente en partie de leur licence. Ils font du sub-licensing, donc ils récupèrent en partie leur mise. Et puis, certainement qu'ils arrivent aussi, sans trop d'efforts, à atteindre une plus grande audience.
17: Louis Biao, conseiller juridique de New World TV, confirme l'intérêt du groupe de voir Orange relayer sa chaîne.
19: Ça nous apporte commercialement, mais aussi en termes de visibilité de New World TV. On multiplie les canaux de diffusion de façon à ce que le maximum de monde puisse avoir accès à nos produits. Et donc, Maxit de Orange ne sera pas de trop.
17: En parallèle de son offre dans les pays francophones, Orange a également établi des accords avec d'autres détenteurs de droits audiovisuels que New World. Objectif, garantir une couverture exhaustive de la compétition dans les 18 pays de la zone Moyen-Orient-Afrique où le groupe est présent.
0: Afrique Éco, signé Marie-Pierre Olfan. Nous sommes jeudi et comme d'habitude, le vieux père Soro Solo est de retour en studio avec sous les bras une chanson et son histoire, les chansons qui font l'Afrique. Bonsoir Soro Solo.
20: Bonsoir Sylvie.
0: Aujourd'hui vous nous emmenez dans l'archipel des Comores.
20: Oui, et dans cet archipel, je vais vous proposer une artiste qui s'appelle Zille. Et elle vient de Mayotte. Et je dirais plutôt qu'elle est une découverte, même si c'est vrai qu'elle a déjà une bonne notoriété dans les Comores, et qu'elle a déjà aussi été à l'affiche au Casino de Paris en mai dernier, figurez-vous, à celle des festivals comme Visa for Music à Rabat au Maroc, Sotiza Boussara à Zanzibar ou le Woumet en Finlande. Zil s'est formé sur les scènes de débat, un genre traditionnel de l'île de Mayotte qui mêle danse, musique et chant, et exclusivement pratique.

0: aider.
1: Eh bien, ce qu'on entend, ce son ne paraît pas du tout traditionnel, hein, sur Oslo.
2: Tout à fait, Sylvie. Il faut dire que Zil a appris les techniques du chant sur la scène traditionnelle dont j'ai parlé, qui s'appelle le débat. C'est ce genre qui est le débat. Mais sa musique est résolument contemporaine. Et cet extrait, Zaman, est un cri pour exhorter ses concitoyens à se tenir debout pour conquérir leur liberté.
1: Oui, il me semble avoir entendu libérer, libérer, liberté.
2: Exactement. Je confirme. Globalement, ces textes parlent de liberté, de prise de conscience ou de dignité, comme dans ce deuxième extrait intitulé Limbar.

0: Et de quoi Zili parle-t-elle dans ce titre?
1: En fait, c'est une bagarre entre jeunes devant son domicile qui a inspiré le texte de cette chanson. Zili, qui est également mère de famille, rappelle aux jeunes qu'ils sont les descendants d'un peuple noble et digne et qu'ils ne doivent pas ternir l'image de leurs ancêtres par leur comportement de mauvais garçon. Et Limbala, qui veut dire debout en langue locale, est avant tout un message de dignité et de responsabilité à l'adresse de la jeunesse. Et pour terminer, permettez, si vous le permettez, je voudrais signaler aux auditeurs de RFI qui passeraient cette semaine par Toulouse qu'ils pourront voir Zili en concert au Rio Loco le samedi 13 juin à 21h.
0: Merci Zili de vous préoccuper de la jeunesse, c'est important. Et merci à vous Soro Solo de nous l'avoir présenté. On se dit à jeudi prochain.
1: Merci Sylvie, merci aux auditeurs d'Afrique Soir et à jeudi prochain.

Ville, la voix de Mayotte pour refermer cette dernière édition d'Afrique Soir. Merci à toute l'équipe, Alexis Guilleux, Raphaël Azizi, Guillaume Bédrane. Restez avec nous à l'écoute. L'info revient dans quelques instants. Et merci de votre fidélité.

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5: Il est 7h du matin à Singapour, 4h à Rawalpindi au Pakistan et 1h ici à Issy-les-Moulineaux. C'est à vous Mathis Limano, bonsoir.
6: Et bonsoir Sylvie et merci pour ce tour de l'actualité africaine. Dans le reste du monde, l'Iran ne s'est pas encore décidé à signer ou non l'accord de paix proposé par les États-Unis. Donald Trump parle d'un très bon accord, le président américain qui dans ce contexte a finalement annulé une nouvelle vague d'attaques contre la République islamique. La tournée européenne de Jordan Bardella, à moins d'un an de la présidentielle en France, le président du Rassemblement National était hier en Belgique, auprès de ses alliés flamands d'extrême droite. Pékin sanctionne un ministre des Philippines, explication dans ce journal. Et puis à la fin de cette édition, on fera le point sur la bourse avec Pierre-Yves Dugas. Ce nouveau revirement de Donald Trump, un accord de paix a été finalisé avec l'Iran. Ne manque plus que la signature des deux camps, d'après le président américain. Un virage à 180 degrés, alors qu'il menaçait quelques heures auparavant de lancer une nouvelle vague d'attaques. Daniel Valo.
7: Donald Trump assurait vouloir bombarder de nouveau l'Iran et il annonce quelques heures plus tard qu'un accord a été conclu. Selon le président américain, une signature devrait avoir lieu dans les prochains jours, peut-être en Europe. Lui-même ne sera pas présent, mais il assure que la signature aura lieu en présence de son vice-président J.D. Vance. Donald Trump, qui évoque un accord très solide, il aurait même été validé, selon lui, par le guide suprême iranien Mojtaba Khamenei. Cependant, du côté iranien, les premières réactions officielles sont peu concluantes et bien moins optimistes. Le porte-parole du ministère iranien des Affaires étrangères déclare ainsi que rien n'a été finalisé à ce stade et parle de spéculation concernant un éventuel accord. Le porte-parole cité par l'agence Tasnim accuse les Américains, je cite, de changer constamment de position, ajoutant que les actions des États-Unis dans la région affectent le processus diplomatique. Nous ne céderons pas sur les lignes rouges de l'Iran, ajoute ce porte-parole, qui est donc bien loin de confirmer officiellement la conclusion d'un accord.
6: Et les dernières informations qui nous parviennent, c'est le temps de la réflexion à Téhéran. L'Iran n'a pas encore pris de décision définitive, dit le ministère des Affaires étrangères. De son côté, le premier ministre israélien Benjamin Netanyahou assure que l'un des points de cet accord prévoit l'élimination des stocks iraniens d'uranium enrichi. À moins d'un an de la présidentielle en France, le premier ministre Sébastien Lecornu organisait hier une conférence de presse. Il a évoqué les menaces lourdes d'ingérence étrangère qui pèsent sur le scrutin. Selon lui, l'ensemble de la classe politique peut être visée, alors que lors des dernières municipales, des candidats de la France insoumise avaient fait l'objet de campagnes de désinformation pilotées par une entreprise israélienne. Le Rassemblement national, toujours dans le flou, lui, en attendant le jugement en appel de sa chef de file Marine Le Pen, décision qui sera rendue le 7 juillet prochain et qui pourrait acter l'inéligibilité de la candidate présente aux trois dernières présidentielles. Le plan B est déjà connu, il s'appelle Jordan Bardella, le président du parti en tournée européenne depuis plusieurs semaines. Il était hier en Belgique, invité par son allié au Parlement européen, le parti flamand d'extrême droite Vlaams Belang, qui voit dans le RN Raphaël Delvolvé l'espoir de voir l'Europe basculer très prochainement.
8: Comme précédemment au Portugal et en Italie, Jordan Bardella entend les mêmes prédictions de la bouche de son hôte, Tom van Grieken, chef du Vlaams Belang.
9: Et je suis d'ailleurs convaincu que la prochaine fois que j'aurai l'honneur d'accueillir Jordan, ce sera en tant que Premier ministre ou en tant que président de la République française.
8: Le groupe des Patriotes pour l'Europe, orphelin du Hongrois Viktor Orban, mise tout sur la France. Jordan Bardella s'affiche prêt à relever le défi.
10: Une victoire des Patriotes en France constituerait une impulsion décisive.
8: Ici en Belgique, le pilier du programme du Vlaams Belang, c'est la lutte contre l'immigration et notamment le pacte des migrations en vigueur ce vendredi dans l'Union européenne, d'où l'insistance sur le sujet du patron du RN ce jeudi à Bruxelles.
10: Nous détricoterons le pacte migratoire lui-même. Ni les Français ni les Flamands ne veulent en effet devenir des étrangers sur leur propre sol.
8: Jordan Bardella, convaincu d'ailleurs de pouvoir entraîner les premières et troisièmes puissances du continent dans son sillage dès l'an prochain.
10: Je suis convaincu que l'Allemagne et l'Italie seront deux alliés de choix.
8: Les ambitions affichées sont fortes et le leader des Patriotes pour l'Europe fait mine de ne pas sentir la pression. Car les attentes de Tom van Grieken et les autres leaders nationalistes européens sont réelles.
9: 2027 sera une année décisive, pas seulement pour la France, mais pour toute l'Europe.
8: Mais les bons sondages du RN ne se sont jusque-là jamais traduits en accession au pouvoir. Raphaël Delvolvé, Bruxelles RFI.
6: Et la venue de Jordan Bardella à Bruxelles suscite également la colère de plusieurs associations, principalement classées à gauche. Dans la soirée, une manifestation rassemblait une centaine de personnes dans la capitale belge. Et puis le calme semble être revenu à Belfast. Aucun incident signalé ces dernières heures dans la capitale d'Irlande du Nord, alors que des hordes d'individus masqués ont semé le chaos la nuit dernière, incendiant véhicules et maisons et s'en prenant à des personnes racisées. Cela fait suite à une attaque au couteau qui a fait un blessé en début de semaine. Une agression filmée par des passants. Le suspect est un réfugié soudanais. Il a été inculpé. La police nord-irlandaise annonce renforcer ses effectifs sur le terrain afin d'éviter de nouveaux épisodes de violence. RFI 7h06 à Manille. Le ministre philippin de la Défense, visé par des sanctions chinoises, Pékin l'accuse de dénigrer la Chine et de multiplier les propos irresponsables, référence notamment à sa prise de parole le mois dernier lors du sommet pour la sécurité en Asie qui se tenait à Singapour. Gilberto Teodoro s'est montré très critique envers les manœuvres chinoises en mer de Chine méridionale. Résultat, le ministre et sa famille ont l'interdiction d'entrer en Chine continentale à Hong Kong ainsi qu'à Macao. Des sanctions qui s'inscrivent dans un contexte de tensions maritimes très vives entre les deux pays. Explication Yelena Tomic.
11: Les sanctions contre le ministre de la Défense philippin illustrent un climat extrêmement tendu entre Manille et Pékin. Elles font suite à des incidents fréquents entre les gardes-côtes des deux pays autour des atolls disputés en mer de Chine méridionale, notamment les îles Spratly et d'autres récifs dans cette zone stratégique que la Chine revendique dans sa quasi-totalité. Les Philippines ont récemment protesté contre une nouvelle structure installée par la Chine dans les îles Scarborough et ont demandé son retrait. Cette nouvelle plateforme flottante mobile vient s'ajouter à des pistes d'atterrissage, des radars ou des installations militaires que Pékin a construit dans ce vaste espace maritime afin d'en prendre le contrôle et de compliquer les interventions américaines ou alliées en cas de crise autour de Taïwan. Le développement de ces avant-postes chinois a poussé Manille à renforcer ses alliances et à multiplier les exercices militaires et les partenariats dans les domaines de la défense, notamment avec le Japon, les États-Unis, le Vietnam et l'Inde.
6: Et puis le Mexique lance parfaitement sa Coupe du Monde avec ce succès 2-0 sur l'Afrique du Sud. Dans le même groupe, le duel Corée du Sud-République tchèque à partir de 2h, temps universel. Sachez également que la période d'isolement de la sélection congolaise dans le contexte du virus Ebola est terminée. Les Léopards sont bien arrivés à Houston, au Texas, où ils ont installé leur quartier général. La bourse.
12: le rendez-vous de Wall Street.
6: Et c'est avec vous, Pierre-Yves Dugas.
13: L'indice Dow Jones regagne 930 points, ce qui le conduit à 50 848. Le Nasdaq s'offre 640 points et finit à 25 810. Les pessimistes qui dominaient les échanges depuis quelques jours sont pris à contre-pied aujourd'hui par l'annulation de nouvelles attaques américaines sur les installations pétrolières iraniennes. Le président Trump affirme qu'un accord de cessez-le-feu préparant la réouverture du détroit d'Ormuz est à portée de la main. Le baril de pétrole américain pour livraison en juillet recule de plus de 2% et revient à 88 $. La surprise, qui reste encore à confirmer, permet de surmonter une autre mauvaise nouvelle relative à l'inflation. L'indice des prix à la production aux États-Unis au mois de mai bondit d'1,1%. Même sans tenir compte des prix des produits alimentaires et des prix de l'énergie, l'inflation au niveau des prix de gros est de 0,8% au mois de mai. L'inflation au niveau des prix de gros depuis 12 mois aux États-Unis atteint maintenant 6,5%. C'est le niveau le plus élevé depuis novembre 2022 et donc une raison de plus de croire que la Banque centrale américaine ne pourra pas baisser son taux directeur avant des mois. Le cours d'Oracle plonge de quelque 8%, le géant du cloud et des logiciels rend compte de perspectives de croissance moins bonnes que prévues, mais surtout annonce à son tour l'émission de 20 milliards de dollars d'actions, ce qui va diluer la valeur des titres en circulation. L'euro s'apprécie à 1,1579. Le Dow Jones regagne 1,9% et le Nasdaq s'offre 2,5%.
14: Pierre-Yves Dugas, 23h10, temps universel, l'info continue sur Radio France Internationale.

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1: Bonjour, si vous êtes fan de foot et que vous avez une conscience écologique, les semaines qui viennent vont être compliquées à vivre et ça commence aujourd'hui. Alors je vous rassure tout de suite, pas question pour C'est pas du vent de jouer les rabat-joie, mais je vous invite à aller lire l'article de Jérôme Bosman sur le site RFI.fr intitulé « Coup de chaud sur le mondial ». Il est illustré par une carte qui montre l'emplacement des 16 stades qui vont accueillir les 104 matchs aux États-Unis, au Canada et au Mexique. Les distances sont impressionnantes, 4 fuseaux horaires, 7 zones climatiques. C'est le terrain de jeu des 48 équipes qui vont s'affronter au lieu de 32 pendant 5 semaines au lieu de 4. Alors cela veut dire plus de joueurs, de spectateurs, de médias, d'officiels et de sponsors qui vont se déplacer. Mais cela permet aussi d'avoir deux fois plus d'équipes africaines en compétition. Alors cette Coupe du Monde est un pas de plus vers le gigantisme du football. Mais est-ce que les organisateurs ne sont pas cette fois aller trop loin au risque de peut-être gâcher un peu la fête? Nous en parlons tout de suite avec nos invités.
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1: Et RFI vous fait vivre cette journée au plus près des supporters et de leurs équipes. Toute la journée, vous découvrez comment le monde entier vibre pour cette compétition. Et peu importe le prix à payer, certains supporters la surnomment déjà la Coupe du Monde la plus chère de l'histoire à cause des prix des places pour les matchs, des transports et des logements, notamment aux États-Unis. Mais pas de quoi décourager les supporters en Argentine, par exemple, où on n'hésite pas à s'endetter pour aller encourager l'Albi Céleste, comme l'a découvert notre correspondant Théo Conscience.
2: Un tambour aux couleurs de l'Argentine au milieu de l'entrée, Mathias Celestino nous reçoit chez lui alors qu'il est en train de boucler les valises. Je ne voyage jamais sans, explique-t-il. À 42 ans, ce supporter suit la sélection argentine partout où elle va et s'apprête à s'envoler pour les États-Unis avec femme et enfants.
3: On a fait beaucoup de sacrifices, ça nous a demandé 3 ans et demi d'efforts, de travail et d'investissement, car les prix de cette Coupe du Monde sont ridiculement élevés comparés aux éditions antérieures.
2: 2 500 $ de billets d'avion, la même chose en logement, les transports, la nourriture. On parle d'un voyage à plusieurs milliers de dollars sans compter le prix des places. Après avoir demandé de l'aide à ses amis et organisé une tombola, Mathias n'a pas hésité à s'endetter jusqu'au cou pour pouvoir vivre la Coupe du Monde avec son fils Benito Lionel, 6 ans.
3: Je voulais qu'il sache ce que c'est qu'une Coupe du Monde. C'est quelque chose de magique. Et on a fait cet effort pour qu'il puisse voir une Coupe du Monde avec Messi.
2: Malgré le contexte économique difficile en Argentine, la femme de Mathias, Micaela, a quant à elle décidé de démissionner de son poste d'enseignante pour pouvoir aller aux États-Unis avec son fils et son mari. Théo Conscience, Buenos Aires, RFI.
1: Ah oui, dans le studio, les réactions sont « ah ouais, carrément !» Elle a démissionné. Donc la passion avant tout, vraiment, nous en parlons tout de suite avec nos invités. Barnabé Binquetin, bonjour.
4: Bonjour.
1: Vous êtes journaliste indépendant, vous travaillez depuis une dizaine d'années pour le magazine SoFoot. Vous avez participé au livre « Foot Manifesto, 15 propositions pour sauver le ballon rond » publié aux éditions Divergence. Et vous êtes un fan du PSG.
4: Absolument.
1: Revendiqué. Hugo Arbieu, bonjour.
5: Bonjour.
1: Vous êtes chercheur en écologie à l'université Paris-Saclay et au sein du Sport Ecology Group. Et vous êtes cofondateur de The Wild League, dont vous nous parlerez dans un instant. Et vous êtes fan de l'OM.
5: Toujours.
1: Bon, donc ça va aller entre vous pendant l'émission?
5: On est pour du sport positif, donc tout va bien se passer.
1: Très bien, bon. En duplex avec nous depuis Bordeaux, dans le sud-ouest de la France, Laurent Castagnette, bonjour.
6: Bonjour.
1: Vous êtes avec nous grâce aux équipes techniques de Ici Gironde, que je remercie au passage. Vous êtes ingénieur et conseiller environnemental et vous venez de publier Le revers de la médaille, l'empreinte environnementale du sport, c'est chez Eco-Société. Alors cette Coupe du Monde 2026 est objectivement, on peut le dire, Barnabé Binquetin, la plus grande de l'histoire.
4: La plus grande avec le nombre d'équipes qui sont mobilisées, la plus grande sûrement également, Laurent va nous le dire bien mieux que moi, mais dans la facture climatique, donc là vous racontiez que c'était la plus chère de l'histoire, ça l'est aussi pour le climat, et la plus grande parce que c'est la première fois qu'elle se joue sur 3 pays différents, donc oui, le mot de gigantisme pour définir cette Coupe du Monde est tout à fait adapté.
1: Laurent Castagnette, qu'est-ce que vous voulez rajouter ?
6: Il y a juste un point, je veux pas faire l'avocat du diable ou le contraire, mais il y a juste quand même un point positif, on va le dire, c'est qu'il y a peu de constructions sur cette Coupe du Monde. En général, les Coupes du Monde de foot, c'est entre 5 et 10 stades neufs. Et là, voire davantage en 2002, il y en a eu 18 qui ont été construits neufs au Japon et en Corée du Sud. Et là, en fait, il y en a aucun qui a été construit neuf pour cette compétition, ce qui est quand même assez remarquable. Voilà. Une fois qu'on a dit ça, je pense qu'on a dit le seul point de relative sobriété du sujet. Il y a quelques stades en rénovation plus ou moins lourdes. Mais après, effectivement, tout le reste, compteur après compteur, on va tout exploser.
1: Oui, alors nous allons rentrer un petit peu dans le détail. Hugo Arbiaux, qu'est-ce que vous voulez rajouter sur cette dimension un peu gigantesque de cette Coupe du Monde ?
5: Ce qu'on peut rajouter, c'est que ça va un petit peu à l'encontre des messages qui sont voulus par la société de plus de sobriété, de stratégie durable pour les événements sportifs, et les décisions qui sont prises vont vraiment pas dans ce sens, donc ça pose question à plusieurs niveaux, et le bilan qui en sera fait après la Coupe du Monde sera intéressant pour l'organisation des Coupes du Monde qui vont suivre, puisque la prochaine aussi se jouera sur trois pays.
4: Trois continents.
5: Trois continents.
4: Espagne, Portugal, Maroc, Argentine et Uruguay.
5: Exactement.
1: Oui, parce que ce sont les 100 ans et que la première Coupe du Monde s'est jouée en 1930, justement, en Amérique du Sud.
4: Et ils envisagent même, pour montrer que la course au gigantisme ne connaît pas de pause, ils envisagent même de l'ouvrir à 64 équipes.
1: Ah oui, 64 équipes.
4: C'est en discussion, la décision n'est pas arrêtée, mais c'est une possibilité.
1: Laurent Castagnette, dans votre livre, vous retracez l'histoire aussi du football. J'ai envie de vous demander, comment est-ce que la FIFA en est arrivée là ?
6: Pour démarrer, en 1930, donc elle a été organisée en Uruguay. À l'époque, il faut voir qu'on est avant la Deuxième Guerre mondiale. Les transports, c'est quand même très compliqué. À l'époque, l'Angleterre ne s'est même pas déplacée. Elle a boudé la compétition, les dirigeants anglais. Et pour les autres, c'était très cher de déplacer les équipes. Il fallait prendre des paquebots, etc. Et puis les spectateurs qui traversaient l'Atlantique, il n'y en avait vraiment quasiment aucun. Et puis à l'époque aussi, en termes de publicité, on va en parler, il y avait quand même peu de réclames associées à l'événement. Et puis, qu'est-ce qui s'est passé ? Ben en fait, après la Seconde Guerre mondiale, on a basculé dans la société de consommation, avec des industries florissantes, les transports qui sont devenus beaucoup plus accessibles petit à petit et de moins en moins chers, et la publicité qui a envahi nos vies. Et finalement, le football, la FIFA, tout ça a suivi la vague. Et aujourd'hui, on se retrouve avec une épreuve qui effectivement est complètement en décalage par rapport aux objectifs, notamment climatiques, ainsi qu'avec les objectifs d'ailleurs affichés par la FIFA, qui fait un énorme greenwashing sur le sujet en annonçant sa neutralité carbone dans 10 ans, alors même, pour avoir retracé les empreintes carbone de ces 20 dernières années, en fait, édition après édition, jusqu'à 2022, on a à chaque fois battu le record précédent en termes d'empreintes carbone. Donc on est vraiment installé dans une dérive qui est complètement en opposition de phase avec les objectifs climatiques.
1: Barnabé Bengtin.
4: Et là on annonce, pour se figurer de l'ampleur de l'événement, qu'elle fera deux fois plus de tonnes CO2 que la dernière Coupe du Monde, qui était donc déjà un record. Donc c'est vous dire à quel point la démesure climatique est totale.
1: Oui, on va faire les comptes dans un instant, mais Barnabé Bengtin, si ça marche, c'est parce qu'il y a quand même énormément de supporters, hein. C'est quand même le sport le plus populaire à travers le monde. Qu'est-ce qui explique ça, cette folie du foot ?
4: Il y a plein d'explications possibles. Moi, j'aime penser que ça tient aux règles propres du football. C'est probablement un des sports collectifs les plus incertains de par la construction de ces règles. C'est un sport, on l'a bien vu avec la dernière finale de la Ligue des Champions, où une équipe peut décider de ne pas jouer. Ce qui rend le résultat final d'autant plus incertain, ce qui rend possible la victoire parfois d'équipes qui ne devraient pas gagner ou qui ne le mériteraient peut-être un peu moins. Ce qui n'est pas le cas dans un sport comme dans le basket ou comme dans le hand, où en fait la règle oblige à attaquer, à tenter de marquer un point. Au football, si vous décidez de mettre 11 joueurs qui gardent le but, rien ne vous empêche de le faire. Vous pouvez prendre le ballon et le balancer en touche en permanence. Voilà, je pousse un peu la logique, mais je pense que c'est un des sports qui, de par cette structure-là, génère le plus d'émotions.
1: Et c'est parce qu'il est facile à jouer partout,
4: et
1: peut-être aussi, on voit partout des terrains de foot.
4: Il est appropriable partout, et donc de ce fait-là, ça devient le sport le plus populaire, le plus universel. Je pense qu'il y a très très peu de choses dans la culture humaine qui sont aussi bien partagées que le football aujourd'hui.
1: Et des règles faciles aussi, des à part leur jeu qui est toujours un peu plus
4: absolument
1: compliqué.
4: Absolument, non, mais la simplicité de ces règles, et le fait qu'effectivement, vous mettez deux bouts de t-shirt, vous avez un ballon, et vous improvisez une partie de foot avec des copains à 4, 5, 6, à peu près n'importe où. Ce qui, pareil, n'est pas forcément le cas des autres sports.
1: En même temps, Hugo Arbiaux, ce gigantisme que nous critiquons, et on va rentrer dans un instant un peu plus dans la critique environnementale de cette Coupe du Monde, mais c'est ce qui permet, vous dites d'une manière optimiste et positive, de faire passer des messages.
5: Oui, exactement. C'est-à-dire qu'on a là une opportunité d'avoir un événement qui, donc grandit et qui fait appel à plus de pays ramassés sur une seule période de temps et donc qui concerne plus de gens à un moment donné. Et donc pour des causes environnementales dont celle dont on va beaucoup parler aujourd'hui, c'est très intéressant parce qu'on touche beaucoup plus de monde en une seule fois et on peut faire passer plus de messages. Donc c'est un peu le revers de la médaille un peu positif qu'on peut associer à ce type d'événement, c'est qu'on peut faire avancer des causes, qu'elles soient d'ordre environnemental mais aussi social, etc. Donc c'est assez intéressant de ce point de vue-là.
1: Alors vous l'avez dit, hein, la FIFA s'est engagée à réduire ses émissions de 50% d'ici 2030 et à atteindre la neutralité carbone en 2040. Alors honnêtement, personne n'y croit. Et c'est paradoxal parce que le foot est un sport de plein air qui ne peut pas se jouer dans n'importe quelles conditions. Alors cette Coupe du Monde ne va-t-elle pas démontrer les limites de ce gigantisme ? Nous allons en parler avec nos invités. Mais d'abord, voici Rabil, football sur RFI.

0: C'était Football, un titre de Rabil sur RFI.
1: Everton. Et Neymar, partout Neymar, Pedinetto, Matteo.
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0: Et en ce 11 juin 2026, pas d'autre choix que de parler de la Coupe du Monde de football. Nous avons exposé son gigantisme inédit, mais la nouveauté de cette édition, c'est que les joueurs, les supporters et la qualité des matchs pourraient souffrir des choix des organisateurs. Bonjour David Eferranda.
3: Bonjour, merci pour l'invitation.
0: Vous êtes directeur de recherche au CNRS en sciences du climat, auteur du 7e rapport du GIEC. Vous avez étudié les risques météorologiques auxquels va être confrontée la Coupe du Monde dans un climat qui se réchauffe. Coupe du Monde qui va se dérouler dans 16 villes sur 3 pays. 104 matchs vont se dérouler. Et alors la première conclusion à laquelle vous êtes arrivé, c'est que la santé des participants, joueurs, supporters, organisateurs, va être mise à rude épreuve.
3: Oui, tout à fait. En fait, cette Coupe du Monde va être jouée dans des conditions qui sont différentes du climat d'autres temps dans les trois pays, le Canada, les États-Unis et le Mexique, puisqu'on vit dans un climat plus chaud à cause des émissions de gaz à effet de serre. Et donc, cela va comporter des risques, surtout liés à la chaleur humide en particulier, qui vont être très marqués dans les stades d'Atlanta, Kansas City et Miami. Dans notre étude préliminaire, on a vu que les températures vont très souvent dépasser le seuil fixé par la FIFA pour faire des compétitions sportives.